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Patrice Lecot avec vous pour des découvertes ou redécouvertes musicales. C'est sur Studio ZEF, ça dure une heure, c'est encore autre chose. C'est la 10e saison qui commence. Aujourd'hui au programme, un cow-boy de l'Ouest, un cauchemar bizarre, un grand garçon, la police de New York et le plus petit dénominateur commun. On commence avec le groupe à suivre de près en ce moment. Ils viennent de Manchester et sont 4. Leur nom, Westside Cowboy. Ils seront en concert le 13 septembre à Paris à Petit Bain. Leur premier album, It Goes On, vient de paraître. Il est plein de tubes. Il y a déjà 3 singles qui en sont extraits. Le dernier, c'est Worried Age. C'est Westside Cowboy. Et c'est encore autre chose pendant une heure.

Roared Edge, c'était West Side Cowboy pour commencer cette 10e saison d'Encore Autre Chose. Et cet extrait de leur album qui s'appelle It Goes On, et le titre qui suit également, le titre c'est Pin Up Boys.

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1: Pinup Boys, c'était les West Side Cowboys. On ne change pas les bonnes habitudes à chaque numéro de rentrée d'Encore Autre Chose. C'est Mathieu Dufault, programmateur du festival Hop Hop Hop, qui est mon invité. Hello Mathieu.
2: Hello Patrice.
1: Ça va bien?
2: Oui, ça va bien. Eh ben, oui, ça va bien, parce qu'on vient de reprendre. On est un peu excité à l'idée de faire cette 11e édition de Pop Up à Orléans.
1: Ouais.
2: Donc on est en pleine prépa, comme tu l'imagines, avec plus d'une trentaine de groupes qu'on va accueillir sur le 11 et 12 septembre, quoi.
1: C'est ça, ça se tient à Orléans les 11 et 12 septembre. 11e édition, tu l'as dit, ouais, toujours plein d'artistes à découvrir dans des lieux différents d'Orléans. Donc des lieux tous très proches les uns des autres en distance, on peut naviguer très rapidement. Il y a le théâtre, la salle de l'Institut, Campo Santo, le CCNO.
2: Oui, et il y a un nouveau lieu qui revient, que la mairie nous avait plus autorisé à exploiter, ouais. Qui s'appelle le Jardin de l'Évêché.
1: C'est ça, mais qui revient sous une autre formule.
2: Ouais, sous une autre formule, c'est-à-dire qu'on l'a su un peu tard, on l'a su courant juin, donc il était difficile pour nous de tout réorganiser, sachant que tout avait été préparé au Campo Santo, etc. Donc on a choisi d'associer une structure locale qui a pignon sur rue au niveau national, puisque c'est une structure qui fait la spatialisation du son, c'est-à-dire que au Jardin de l'Évêché, qui a un jardin vraiment derrière la cathédrale, qui est mitoyen à la cathédrale, donc on a la vision sur le derrière la cathédrale, donc une vision assez belle. Et en fait, l'idée, c'est 8 satellites de son, c'est-à-dire vous imaginez des enceintes de son montées sur des trépieds qui ont une hauteur de 2 mètres, en fait.
1: Ouais.
2: À l'intérieur desquels il y aura le public et au centre duquel il y aura l'artiste. Et en fait, ils ont fait une création en tenant compte de ce logiciel et de cette spatialisation avec Johan, qui était un des membres des Ezekiel. Et qui a un groupe qui s'appelle Zéro Gravité et qui a conçu sa musique, lui, en tenant compte de ce système de son, de sorte qu'on puisse avoir des aigus, des graves, des sons un peu dans tous les sens, donc avoir un rapport physique au son qui est complètement différent du rapport frontal qu'on peut avoir habituellement, quoi.
1: Ok, et donc ça sera
2: le samedi après-midi, ouais.
1: Ouais, et en fait, ça sera le seul concert, le seul spectacle. Mais...
2: Non, il y aura aussi DJ Startup. Ah. On verra la veille au Centre chorégraphique national d'Orléans, qui lui fait musique traditionnelle associée à de la musique électronique.
1: Ok.
2: La musique du sourire, un peu, c'est assez étonnant, et qui, pour le coup, lui, se prête au jeu sans avoir bossé en amont son set en fonction de ça. C'est plutôt le technicien qui va essayer de rendre un peu sa musique comme il peut sur ce système de diff.
1: Ok, bon, bah c'est intéressant comme concept à découvrir le samedi en deux temps, donc dans les Jardins de l'Évêché, en plus des autres concerts, ouais, dans les autres lieux.
2: Et ces spectacles-là, du moins au Jardin de l'Évêché, sont accessibles gratuitement, en fait.
1: Ouais, c'est ce qui est dans la partie off.
2: Ouais, exactement.
1: Ok, très bien. Un festival qui est encore plus orienté vers la découverte cette année, j'ai l'impression, où je suis juste pas assez l'actualité, parce qu'il y a plein de noms qui me parlent pas du tout. Bon, c'est souvent le cas tous les ans, mais là il y en a encore plus. C'est quoi les artistes programmés au Pop-Up qui pourraient trouver un plus large public dans les mois ou années à venir, dans tout ce que t'as programmé sur ces deux jours?
2: Écoute, en termes de musique, moi, il y a une artiste rap française qui prend son temps, contrairement à d'autres homologues de la même scène qui courent vers le succès un peu rapidement, selon moi, qui s'appelle Juste Chani, qui est une femme qui fait la musique depuis quelques temps, mais qui a pas sauté les étapes, qui a pris le temps de son développement, qui écrit très très bien en français, qui a des rythmiques intéressantes. Qu'on a pu voir aussi récemment, en fait, il y a Orelsan qui a invité plein de femmes dans un contest de hip-hop un peu, voilà, où ils ont pris chacune le micro, et il se trouve qu'elle est un peu sortie du lot donc ils ont isolé le morceau, ils en ont fait un morceau à part.
1: D'accord.
2: et qui est en train de cartonner là, actuellement grâce à Orelsan et grâce à elle également. Et puis Orelsan a pu l'inviter aussi dans un au Vieille Charrue, où ce morceau-là, plutôt que de mettre en avant Orelsan, il a décidé de mettre en avant cet artiste-là devant le proscenium des Vaches Charrues face à 40 000 personnes. Mmh. Et toute l'équipe d'Orelsan était tout au fond de la scène, à laisser juste Chani se débrouiller comme une grande. Moi, je l'ai découvert en live également au Printemps de Bourges. Et je pense que c'est une femme qui risque de séduire. Alors, elle n'est pas, contrairement à d'autres rappeurs ou d'autres rappeuses qui vont séduire tout de suite les jeunes, où il va y avoir un consensus explosif, tu vois, où ça va passer de l'inconnu à des millions et des millions de streams ou des remplissages de salles énormes. Elle a pris plutôt un développement comme d'autres groupes pop, rock, électro peuvent faire, donc sans les grandes sirènes et ouais, les grands artifices qui vont avec. Mmh. Pour le coup, moi je suis content de l'accueillir dans le festival, d'une part parce que elle fait du rap et puis qu'on a envie aussi de développer cette scène-là, mais tout en étant, en portant une oreille attentive sur la capacité à que ça s'inclut dans le festival et qu'il n'y ait pas un public qui aille voir un artiste et qui s'en aille avant, comme dans ouais, certains festivals qui sont vraiment sur des têtes d'affiche et qui pour le coup, au moment où ils vont le voir, ont pas envie d'écouter d'autres choses. Donc l'idée, c'est avoir une porosité avec d'autres styles. Donc là, il y a cet artiste, Josiane, qui va, moi, je pense, prendre de l'ampleur. Elle prendra le temps qu'elle voudra. Il y a Prune, qui est une artiste new-yorkaise qui ouais, habite au que j'ai découvert moi en Hollande en solo pour le coup, qui est une artiste folk, mais pas une folk traditionnelle et belle comme Aléla Diane peut la développer et la défendre, parce que ça c'est super, mais en mettant plus de choses contemporaines dans ses compositions, en habitant différemment ses morceaux, en ayant plus d'intensité et moins de romantisme comme peut faire Aléla Diane, où c'est des belles ballades folk, etc. Mmh. Là il y a vraiment elle me fait penser à certains moments à Aldou Sardine, qu'on a pu accueillir nous il y a très longtemps dans le club de l'Astrolabe et qui a explosé depuis. Ouais. Je pense qu'elle elle risque d'avoir un peu de visibilité aussi en Europe. Là, ça fait un an qu'elle vient en Europe, donc voilà. Il y a TVOD, autre New-Yorkais, autre Américain.
1: Autre registre,
2: ouais, rock. Ouais. Rock, mais assez varié, parce que c'est pas que du post-punk, c'est pas que du rock, c'est pas que de la... C'est un collectif plus qu'un groupe avec un lead en plus. Mm-hmm. C'est punk. Ça peut être groovy à certains moments. C'est post-punk, c'est indie rock. C'est tout ça mélangé. Nous, on les a fait dans le club une première fois il y a 2-3 ans et on s'était pris une claque monumentale vraiment. Et ils viennent d'en sortir 2-3 singles. L'album va sortir après le festival. Je pense que aussi ça risque de prendre un peu de temps, mais ça risque de faire des belles salles d'ici quelques années.
1: Ok.
2: Un artiste régional qui s'appelle Super Sobre, dont tu as peut-être entendu parler, puisque
1: oui. Oui.
2: Une bonne partie des musiciens viennent de Tours et d'Orléans. Un ancien tourangeau qui habite du côté des Tentes, qui s'appelle VDB, ouais. Thomas VDB, qui est quand même un humoriste, un fan de musique, puisqu'il a été rédacteur en chef de Rock Sound il y a très longtemps. Il est toujours aussi fan des Sparks et de d'autres musiques comme ça. Et ils ont décidé, c'est des vieux potes qui se connaissent depuis 30 ans, de constituer un groupe. Ouais. Donc, y a un guitariste qui est Chacha aka Boogers qui a fait le tour de France pendant des années avec son showman solo.
1: Ouais.
2: Et puis Jeremy Johnson qui est à la base, qui lui a fait toutes les productions musicales, qui lui a été le premier bassiste des Portobello Bones pour les plus anciens, un des bassistes de No One Is Innocent. Et puis ensuite, il a joué dans Lou et Placido, qui était un duo plutôt de bootleg, etc. Qui a joué pendant des années un peu partout en France. Et VDB au chant,
1: oui.
2: Aux paroles, il est auteur des chansons, et puis un autre pote à eux qui est au bateau ivre, qui travaille au bateau ivre et qui lui est à la basse.
1: D'accord.
2: Groupe de punk rock, vraiment dans la lignée punk rock, chanté en français, voilà, c'est pas un spectacle de comique. Ne vous attendez pas à voir Thomas VDB en solo au service de la musique. C'est vraiment vraiment tous les quatre qui envoient des tubes qui peuvent faire penser au Vent Passe à certains moments avec plus de production derrière, puisqu'il y a quand même beaucoup de bandes derrière. Mmh. Et moi, je les ai vus à un festival organisé par Gochis à Tours. Bah, ils étaient en place, ils étaient prêts, sous leurs airs un peu, rigolo, etc. Ils ont bossé, les gars. Ils ont fait le festival LOL et Lalala dans le sud, là. Donc voilà, ça, c'est aussi quelque chose qui, forcément, avec les gens qui constituent le groupe, ça risque d'intriguer pas mal de personnes. Et après, je sais pas s'ils feront beaucoup de dates parce que VDB a beaucoup de dates en son nom propre. Mais voilà, c'est un truc à suivre.
1: Et pour les découvrir, Super Sob, ça sera le samedi 12 à scène du théâtre à 18h50, c'est ça ?
2: Ouais, c'est ça.
1: Une question par rapport aux scènes, justement. Campo Santo, il y en avait deux les années précédentes, il n'y en a plus qu'une ?
2: Oui, il n'y a plus qu'une scène. Okay. On réduit la capacité du Campo Santo à la hauteur de la fréquentation qu'on peut avoir actuellement, qui s'est réduit, mais qu'on espère garder autour de 2000.
1: D'accord.
2: Et puis, pour occuper davantage le Centre chorégraphique national d'Orléans pendant 2 jours, comme une scène normale, en fait.
1: D'accord. Ok. Très bien, bah encore une programmation très cosmopolite cette année, parce que tu en parlais un peu tout à l'heure, on verra des gens qui viennent d'Angleterre, de France évidemment, Belgique, Italie, Portugal, Canada, Corée, États-Unis, Afrique du Sud, Pays-Bas, très hétéroclite, hein, et musicalement aussi, on trouve un peu de tout, comme d'habitude, dans Pop-Up. À noter également donc le Hop Hop Hop Off dont on a parlé tout à l'heure avec les spectacles du samedi au jardin de l'évêché. Il y aura aussi la cour de l'hôtel du Pan-Loup et puis des choses
2: avec la chorale.
1: Ouais, et des choses qui vont se passer au ponton. Alors ça, je situe pas.
2: Alors le ponton, en fait, c'est ce qu'on tous les 2 ans, on fait un rendez-vous à midi autour d'un repas. Il y aura il y aura la Ferrarock qui va animer une émission de midi à 1h. Ouais. Et on appelait ça la sardine avant.
1: Okay.
2: C'est une guinguette qui a lieu en bord de Loire à Orléans, du côté nord de la Loire, et qui ouvre, on va dire, fin mai jusqu'à fin septembre. Et qui propose des concerts, des DJ sets, et puis de quoi manger, de quoi boire des coups. Et on est partenaire depuis pas mal de temps. C'est des gens qu'on connaît depuis très longtemps, qui sont des gros militants de la musique, du bon vivre, des gens vraiment chouettes. Et l'idée, c'est de proposer Kirara, l'artiste coréenne, justement, qui fait une musique électronique, un live,
1: ouais.
2: Qui propose une musique électronique à la fois teintée de musique de jeux vidéo, un peu vous pouvez imaginer ce genre de musique, un peu de big beat, comme peut faire Fatboy Slim et consorts de l'époque, et puis un peu de techno. C'est une femme qui est de Corée du Sud, de Séoul, qui est une trans qui défend la cause LGBTQ+, et qui est vraiment qui a fait quelques dates en Europe, et puis que moi j'ai découvert là-bas, et que j'ai eu la chance de découvrir là-bas, et que j'ai pu faire venir autour de d'autres dates en Europe. Donc c'est aussi l'occasion de donner une exposition à des gens qu'on voit pas très souvent en France, à part la K-pop qui est vraiment représentée dans tout le monde entier. Et ça, très bien. Mais il y a tout le reste de la musique coréenne qui n'est pas K-pop. Il existe d'autres musiques que la K-pop en Corée. Et voilà, c'est l'occasion. Et moi, elle est à la fois, c'est de la belle musique électro qui peut avoir des tubes mélodieux malgré ces beats qui font danser. Donc voilà, ça a permis de, et on l'a fait jouer 2 fois pour le coup, parce qu'elle sera là tout le week-end, et c'est gratuit, c'est le midi, vous pouvez manger, boire un café, boire un chocolat chaud, selon l'heure à laquelle vous vous réveillez,
1: ouais.
2: Selon le lendemain de veille que vous avez vécu, comme disent nos amis belges, et vous retrouvez au bord de Loire, sous le soleil, bien évidemment, on croise les doigts, pour pour passer du bon temps entre midi et deux là-bas, quoi.
1: Super. Ben merci Mathieu. Donc tous les renseignements pour la programmation au Pop-Up, on trouve sur le site ou même sur l'appli d'Astrolab au Pop-Up. Merci Mathieu pour cette interview. On se retrouve donc à Orléans les 11 et 12 septembre pour la 11e édition d'au Pop-Up.
2: Merci Patrice.
1: À bientôt. Salut. Et je vous propose maintenant d'écouter un petit peu de musique de tous ces artistes qui vont se produire à au Pop-Up les 11 et 12 septembre. On commence avec Weird Nightmare, c'est Alex Atkins, le chanteur et guitariste du groupe Mess, qui se produit sous ce nom. Il sera sur la scène du théâtre à 20h45 le vendredi 11 à Orléans à au Pop-Up.

Forever Elsewhere, pardon, c'était Weird Nightmare à découvrir sur scène le vendredi 11 à Hop Hop Hop à Orléans. Également ce soir-là, ça sera au Campo Santo à 22h, un groupe portugais qui nous arrive de Sintra qui sera sur scène. Il s'appelle Them Flying Monkeys. On écoute Big Boy, un titre paru en novembre dernier.

I Think I Like You, c'était Gantz à retrouver sur scène. Oui, ça se finit comme ça. À retrouver sur scène à Orléans le 12 septembre. Le 12 également pour la clôture de la scène du Campo Santo à minuit. Ça sera les Américains de TV Audi à ne pas manquer, notamment avec leur titre Pool House. 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

Pool House, c'était TV Audi et on continue de faire un tour de la programmation de la 11e édition de Hop Hop Hop avec une Italienne qui se produira le samedi 11 septembre à 19h15 sur la scène de l'Institut, donc ambiance plus tranquille. C'est Gaia Banfi, le titre que je vous propose c'est Il Lungo Riva di Genova. À noter qu'elle sera également en locomotive le 31 octobre après-midi à la chapelle Saint-Jacques.

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1: NYPD, ça c'était Horizontal Francis, à retrouver à Hop Hop Hop le vendredi 11 à 19h15 sur la scène du théâtre à Orléans. Également programmé au Rocco cette année comme Gaia Banfi qu'on a entendu juste avant, qui est programmé sur les deux festivals. Voilà pour le petit tour de ce qu'on pourra découvrir à Hop Hop Hop. Il y en a encore évidemment beaucoup plein à découvrir. Allez sur le site du festival pour vous faire une idée. On poursuit le programme avec Fulbert et le deuxième album intitulé Les Anges Nomades qui vient de sortir. Autour de Xavier Pluma, on retrouve Cyril Bilbo et également Pierre Lambla et Doctrové Bansimba. Fulbert sera en concert le 24 octobre au Mans, au Théâtre de l'Écluse et aux Rocomotives, le 28 octobre à Vendôme à la Chapelle Saint-Jacques.

La musique du diable. Satan's Brew, c'est le dernier single extrait du premier album de Defay qui sortira le 2 octobre chez Ici d'ailleurs. Ils seront en tournée à travers l'Europe à partir du mois d'octobre, quelques dates en France, mais aucune dans la région. On poursuit avec Laura Brisa, qui a la particularité d'avoir dévoilé un nouveau titre chaque mois, chaque jour miroir depuis le 5 mai, le 5-5, jusqu'à la sortie de son nouvel album, le bien nommé Miroir, avec un S, qui va sortir le mercredi 9 septembre, le 9-9 donc. Ça, c'est le nouveau single qui s'appelle Alone and Endless, qui est paru le 8 août.

Alone and Endless, c'était Laura Brisa, et puis du coup ça sera le dernier titre pour aujourd'hui, parce que celui que j'avais calé, il n'y a vraiment pas le temps de le passer. C'est donc fini pour aujourd'hui. On se retrouve très bientôt pour un nouveau numéro d'Encore Autre Chose. Ciao.

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1: Bonjour. Le 4 septembre dernier, il y a tout juste une semaine, l'Assemblée générale de l'ONU a adopté une résolution encourageant l'utilisation d'une représentation du monde plus fidèle aux superficies réelles des continents. La résolution promeut des projections de type Equal Earth plutôt que la traditionnelle projection de Mercator utilisée depuis le 16e siècle. La résolution baptisée Correct de Map a été portée par le Togo avec le soutien de la France, du groupe africain et de l'Union africaine. Elle a été adoptée par 164 voix pour, une voix contre les États-Unis et 6 abstentions. Les promoteurs de la réforme estiment que les cartes influencent notre perception du monde. Une représentation plus fidèle des superficies permettrait selon eux de mieux refléter la dimension réelle de l'Afrique, de l'Amérique latine et de l'Asie du Sud. Qu'est-ce que cela représente pour l'Afrique? Pourquoi est-ce important pour le continent? Autant de questions qui seront posées à mes invités sous l'arbre à palabre. Gilbert Maundonodi, professeur agrégé en sciences politique et ancien chercheur à l'université de N'Djamena, mais pour des raisons techniques, nous n'avons pas réussi à le joindre. Deuxième invité, Mamoudou Ibrakan, journaliste sénégalais et auteur de l'essai « Troisième alternance au Sénégal, mon double regard », confidence du sage Mamadou Badio Camara, défunt président du Conseil constitutionnel du Sénégal. Mamoudou Ibrakan dirige également le mouvement politique Demain. Troisième invité, Patrick Mboyo Bakambo, professeur de droit public à l'Université protestante au Congo, chercheur associé à l'Université Paris-Saclay et enseignant à l'Université Grenoble-Alpes en France. Patrick Mboyo est également auteur de plusieurs ouvrages, dont le dernier, paru chez L'Harmattan, est intitulé « La représentation des collectivités territoriales ». Eric Topona, au micro.
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1: Première question, Patrick Mboyo, déjà une réaction à l'adoption de cette résolution par l'Assemblée générale des Nations Unies il y a tout juste une semaine.
2: Ma réaction commencerait d'abord, permettez-moi, à rendre hommage à un des plus grands Congolais que la République démocratique du Congo ait eu à porter dans la personne de M. Sindi Kadokolo, qui nous a quittés en 2020, malheureusement par un accident tragique à Dubaï. Et dans le rêve a été justement de voir se concrétiser cette nouvelle représentation de l'Afrique. Et lors de son discours à l'inauguration de l'exposition Incarnation à Bruxelles en 2019, l'un de ses dernières apparitions publiques, puisqu'après il y avait du Covid, il n'y avait plus d'activité, plus d'exposition, plus de rassemblement, et il est décédé malheureusement pendant cette période. Il a dit ceci, si vous permettez que je le cite, « Apprendre à désapprendre. Désapprenons notre regard sur l'Afrique, apprenons à nous regarder nous-mêmes d'une manière dignifiante, c'est un néologisme qui le fait, et objective. Apprenons à nous célébrer autour de notre valeur. J'espère que ce sera aussi l'opportunité, dit-il, pour tous les afro-descendants de redécouvrir à travers cette approche qu'on pourrait qualifier peut-être de néo-existentialisme africain, existentialisme dans le sens que Sartre lui donnait, c'est-à-dire l'idée que l'existence précède l'essence. L'existence en tant que les actes que vous posez, les choix que vous faites définissent ce que vous êtes. C'est exactement le défi qui se pose à l'Afrique aujourd'hui et aux Africains. Définir nous-mêmes ce que nous sommes, redevenir le centre, le siège de notre propre pensée et de notre propre regard sur le monde. Je dirais que c'est un petit peu un testament du Sindi Kadokolo que je viens de lire. Et c'est une immense joie pour moi de voir que ce rêve d'une nouvelle projection, d'une nouvelle vision du monde, de l'Afrique, par les Africains, mais aussi en association avec les autres, parce que ça ne s'est pas fait au niveau de l'Union africaine, mais au niveau de l'ONU, c'est-à-dire d'autres nations du monde, quasiment toutes les nations du monde n'ayant pas fait objection, sauf les États-Unis, il faut le préciser, je pense que c'est un sujet de joie, et ça participe de cette nouvelle dynamique des Africains qui veulent réécrire l'histoire, et réécrire plutôt l'Afrique à leur manière par rapport au monde.
1: Ibrakan, qu'est-ce que cela représente pour le continent africain, l'adoption de la résolution il y a une semaine par l'ONU?
3: Alors, pour prolonger ce que vient de dire professeur Mboyo, c'est le rêve des pères fondateurs, le rêve de tous ces Africains, il y a des siècles, qui ont toujours appelé à plus de justice historique, justice culturelle et justice géographique, puisqu'on parle de la correction de la carte du monde. C'est le rêve d'un grand panafricaniste comme Cheikh Anta Diop, le rêve de voir l'Afrique prendre sa place et toute sa place dans le monde et dans la marche du monde. Moi, je trouve que c'est une excellente nouvelle, cette résolution portée par le Togo au nom de l'Union africaine, ayant consisté à faire voter les États membres de l'ONU cette correction de la carte du monde, appelée Equal Earth. C'est une justice qui est rendue à l'Afrique, parce que si on prend l'exemple du Groenland, qui fait partie quand même des plus petits pays...
1: Et qui a quasiment la même taille que l'Afrique.
3: Oui, qui faisait 14 fois plus grand que... alors que l'Afrique est 14 fois plus grande que le Groenland, mais sur la carte, le Groenland était plus grand que le continent africain. C'est pour ça que je dis qu'il y a quand même que là une justice qui est rendue à l'Afrique, qui fait 30 millions de kilomètres carrés, c'est-à-dire autant que la superficie réunie des États-Unis, de la Chine et d'une partie de l'Europe. Vous l'avez dit dans votre introduction, Monsieur Topona, c'est quand même le vote défavorable des États-Unis qui nous interpelle, qui est un vote très, très curieux. Et ça, je pense que les États-Unis, à travers ce vote, tout en respectant la souveraineté de chaque État, posent quand même quelque part, certes peut-être un acte de protestation parce qu'ils ne sont pas d'accord, mais un acte d'isolement par rapport au reste du monde.
1: Patrick Mboyo, est-ce que franchement cette résolution peut être jugée positive, surtout qu'elle ne modifie ni les frontières ni les rapports de force économiques ou politiques?
2: Tout à fait, on peut se poser la question dans quelle sera la portée réelle d'une telle modification. Mais il faudrait qu'on soit précis dans ce que nous disons et dans notre démarche. Je ne mérite pas que ce soit simplement une sorte d'autosatisfaction. J'avais suivi un ancien premier ministre congolais sur un des médias d'un de vos confrères qui disait que c'est une question mineure. Il y a 4 mois, il disait cela, le fait de repenser la carte. Mais je pense que l'adoption par quasiment toutes les nations du monde, en tout cas il n'y a pas eu de votes négatifs, sauf les États-Unis, quelques abstentions, montrent que raisonner ainsi, c'est à la limite une erreur, pour ne pas dire avoir une courte vue de l'esprit. Parce que, certes, ce changement n'apportera pas de changement de la carte, de la planisphère, ne peut pas apporter d'éléments concrets pour le moment. Mais nous ne savons pas quelle est la portée de la perception que nous aurons dans les années à venir. Le syndicat de Colo que je citais tout à l'heure disait quelque chose. Nous sommes orphelins de l'Afrique, nous Africains de cette génération. Parce que l'Afrique que nous avons connue avant le contact avec l'Européen n'existe pas, n'existe plus. Et on ne la connaîtra plus. Elle ne reviendra pas à cette Afrique. Nous sommes orphelins. Il a même pris l'image d'une personne qui a été amputée d'une jambe, mais qui ressent parfois de la démangeaison au niveau de son orteil. Mais cette personne n'a plus de jambe. C'est en réalité ce que nous sommes aujourd'hui, nous, Africains. Nous sommes condamnés à engendrer une nouvelle Afrique à nos enfants. Et voilà là où commence l'intérêt de la démarche qui a été faite au niveau de l'ONU. Nous devons apprendre qu'est-ce que nous avons laissé à nos enfants par rapport à l'Afrique. La représentation, j'ai travaillé sur ce sujet de la représentation, ce qui consiste, une démarche subtile de la pensée qui consiste à rendre présent ce qui est absent. En réalité, personne ne sait comment se trouve la planète Terre. La planète Terre est flotte. Il n'y a pas de nord, il n'y a pas de sud, il n'y a pas d'est, il n'y a pas d'ouest. Tout cela, c'est une création artificielle de l'homme. Même la planète Terre, l'équateur, on a appris à l'école, c'est une ligne imaginaire qui découpe le monde par deux. Les planisphères, les méridiens. Pourquoi on a choisi que l'heure des références devait passer par le méridien de Greenwich? Eh bien, parce que l'Empire britannique, c'était l'empire qui s'étendait, sur lequel le soleil ne se couchait pas, d'après ce qu'on disait. Géographiquement, si nous regardons la France, et Paris et Londres sont sur la même ligne si vous prenez une carte. Mais comment se fait-il que Paris a une heure d'avance par rapport à Londres? Eh bien, c'est là une explication politique, parce que quand Paris a été occupé par les nazis en 1940, les nazis ont décidé de mettre, d'aligner Paris à l'heure de Berlin. Et après la libération, ils sont restés sur la même longueur d'onde. Mais la réalité n'est pas ainsi. Donc tout cela montre qu'il y a des raisons qui poussent l'être humain à définir la représentation qu'il veut donner du temps et de l'espace. Et cette représentation a des effets sur la perception qu'on a de l'avenir par rapport à soi-même et par rapport à autrui. Voilà là où moi je dis que c'est un début, ce n'est pas quelque chose de concret. On ne peut pas voir les éléments pour moi peut-être dans les mois, dans les années qui viennent, mais nos enfants, nos petits-enfants, à qui nous devons laisser cette nouvelle Afrique, eux seront la portée de ceux qui ont été. C'est ce qui a été adopté à l'ONU et mené par l'Afrique.
1: Ibra Kane, je le disais, hein, cette résolution ne modifie ni les frontières ni les rapports de forces économiques ou politiques. Et surtout, elle n'a pas de caractère juridiquement contraignant et n'impose pas une carte unique au monde.
3: Oui, Eric, on entendra toujours des gens, y compris en Afrique, dire oui, que c'est une résolution qui n'a pas de force contraignante, qu'est-ce que ça change à la fin de la journée. Mais moi, je dirais que je suis dans une posture qui consiste à dire que je ne suis pas, cela est clair, un afro-pessimiste, mais je ne suis pas non plus un afro-optimiste béat. Mais je préfère quand même, sur cette résolution, jouer la carte de l'optimisme. Parce que comme l'a dit professeur Mboyo, il y a que une fois que cette résolution est adoptée et qui n'est pas contraignante, on l'a déjà dit, et d'ailleurs combien de résolutions de l'ONU ne sont pas contraignantes, il faut voir l'enjeu au plan éducatif. C'est un enjeu extrêmement important. Moi, je ne dirais même pas que ce qui va se passer, c'est-à-dire les manuels scolaires qui vont intégrer cette nouvelle carte Equal Earth, ce ne sont pas, c'est un enjeu qui sera différé aux générations à venir, c'est-à-dire nos petits enfants ou nos arrière-petits enfants. Mais je dirais que c'est un enjeu immédiat, c'est un enjeu de maintenant. Je crois que la conséquence que l'Union africaine et l'ensemble des pays africains doivent tirer de cette résolution des Nations Unies, c'est d'intégrer cette nouvelle carte qui est une carte plus juste, plus équilibrée en termes de représentation du monde dans les curricula, dans les manuels scolaires. J'ai appris par ailleurs qu'un pays, pour ne pas le citer, comme la France, a déjà décidé d'intégrer cette nouvelle carte dans les manuels scolaires. Je pense que l'Afrique ne devrait pas être en reste et la conséquence, elle vaut également pour l'ensemble des autres pays du monde qui doivent adopter la même démarche pour être beaucoup plus conséquents avec eux-mêmes. Vous savez, Eric, il y a toujours des arrière-pensées idéologiques à chaque fois qu'une résolution de cette nature est adoptée ou en tout cas une initiative de cette nature est engagée. Mais il ne faut pas fuir ce débat idéologique. Je sais que dans le nom des États-Unis, parmi les éléments mis en avant, c'est que les États-Unis considèrent que c'est un projet idéologique radical de la part de ceux qui sont porteurs de ce projet. Mais ce sont les mêmes États-Unis qui disent « Oui, nous avons voté non parce que nous refusons un peu le déclin visuel des puissances occidentales » en ajoutant que, quelque part, c'est une distraction face aux crises mondiales de l'heure. Il y a des éléments objectifs sur lesquels on peut être d'accord, mais si on met en avant l'idéologie derrière cette initiative, tout en mettant en avant soi-même l'idéologie également pour dire que cette nouvelle carte, elle rapetit un peu certains États, voire certains continents, comme l'Europe, ce qui est vrai, comme les États-Unis justement, ou le Canada, ou même la Russie. Je crois qu'il ne faut pas fuir ce débat idéologique parce que aussi, pour changer les choses, il ne faut pas fuir les idées, il ne faut pas fuir l'idéologie, mais ne pas en faire non plus une fin en soi. C'est pour ça que je suis d'accord qu'une fois que cela est dit, qu'une fois que cela est fait, d'engager une réflexion sérieuse sur la place de l'Afrique par rapport aux autres défis et autres enjeux, au plan économique par exemple. On sait que l'Afrique ne représente pas plus de 3%, pour être gentil, du commerce mondial. Oui, ça c'est un débat qu'il ne faut pas occulter.
1: Patrick Mbouyo, je vous fais réagir aux propos tenus par le chef de la diplomatie togolaise, Robert Dossé, qui a dit ceci. Il estime que les cartes influencent de manière prégnante la manière dont les peuples perçoivent le monde, les rapports de puissance et l'importance relative des régions. Est-ce que vous partagez son point de vue?
2: Tout à fait, Monsieur Topona, tout à fait. Et je voudrais revenir à ce que... Pardon, avant de poursuivre sur votre question, et juste ce que disait tout à l'heure mon co-débatteur, M. Ibrakane. L'Afrique ne contient pas seulement les pays qu'il avait cités. C'est-à-dire, sur les 30 millions de superficies de l'Afrique, on peut y inclure l'Amérique du Nord continentale, c'est-à-dire les États-Unis, le Canada et le Mexique, y ajouter la Chine et toute l'Europe occidentale. Et tout cela entre dans les 30 millions de kilomètres carrés de l'Afrique. Et si nous voyons par exemple, sur la carte Mercator, un pays comme le Mexique, qui bénéficie justement de sa proximité géographique avec les États-Unis pour avoir une dimension plus grande, une dimension visuelle plus grande, alors qu'en réalité le Mexique n'est que le 13e pays en termes de superficie au monde, avec 1 900 000 kilomètres carrés. Alors que, tandis que sur cette carte, le Mexique paraît plus vaste qu'un pays comme l'Algérie, alors que l'Algérie, c'est le 10e pays le plus vaste au monde, avec 2 380 000 km², et plus vaste que la RDC et l'Arabie Saoudite, qui compte 2 345 000 km² pour l'une et 2 149 000 km² pour l'autre. Cela montre justement le fait que nous avons cette perception déformée qui amène justement à déformer aussi, une représentation déformée, je voulais dire, entraîne une perception déformée. Tantôt, je te définissais la représentation comme étant le procédé subtil qui consiste à rendre présent ce qui est absent. La définition que je donne dans mon ouvrage. Maintenant, quand on veut rendre présent ce qui est absent, dans la pensée humaine, personne ne peut avoir la vision absolue du globe terrestre. Personne. Nous passons par des images, satellites, des photographies et des cartes. Mais si ces cartes ne sont pas justes, si ces cartes ne sont pas exactes, la perception sera aussi biaisée en termes de puissance. Monsieur Ibrakane avait raison de le dire, que peut-être ne fallait pas attendre que nos enfants bénéficient, même nous-mêmes. Quand nous voyons aujourd'hui le redimensionnement de cette carte, nous nous rendons compte en réalité que par rapport à la taille, à la superficie des pays et des puissances, nous remarquons qu'une chose, que la géographie est quelque chose de lié à la puissance des États. Je peux vous dire, par exemple, parmi les 12 pays les plus vastes au monde, il n'y a qu'un seul pays qui ne correspond pas, qui n'a pas une puissance économique ou militaire à la lumière, à l'ombre de sa taille, par rapport à sa taille. C'est la République démocratique du Congo. Sur les 12 pays, je peux vous citer, la Russie, le Canada, les États-Unis, la Chine, le Brésil, l'Australie, l'Inde, l'Argentine, le Kazakhstan, l'Algérie, la RDC en 11e position et l'Arabie Saoudite en 12e position. Quel est le pays le plus mal famé au monde par rapport à ces 12 pays? La RDC. Quel est le pays économiquement le plus faible? La RDC. Quel est le pays où il y a le plus gros problème de difficultés humaines? La RDC. Donc on se rend compte que ce pays, par rapport à sa taille, 11e sur le plan de la superficie, par rapport à tous les autres pays vastes au monde, a un déficit incroyable. On se demande qu'il y a un problème dans ce pays. Si alors les Congolais peuvent se rendre compte déjà, à partir de cette carte, à partir de cette projection, que par rapport à notre dimensionnement, nous sommes à une situation anormale. Notre situation, notre condition de vie ne correspond pas, est anachronique par rapport à notre géographie. Ça peut créer un sursaut pour pouvoir changer les choses et ainsi faire décoller toute l'Afrique et les autres pays africains qui vont bénéficier. Voilà un premier élément que je peux mettre sur la table. Parce que si je prends aussi l'ouvrage de M. Ibrahim Mamadou, quand l'échange qu'il a eu avec le juge, l'illustre juge à qui je rends hommage, le juge Mamadou Badiou Camara.
1: L'ancien président du Conseil constitutionnel
2: L'ancien président du Conseil constitutionnel. Ça, c'est le juriste de droit public, professeur de droit public qui vous parle maintenant. J'ai été émerveillé par l'œuvre accomplie par cet illustre personnage du droit au Sénégal par rapport à son positionnement sur le fait que le président précédent qui est du Sénégal devait convoquer les élections avant la date de la fin de son mandat, en précisant justement ce que la Constitution disait. Ce que la Cour constitutionnelle, la RDC, n'a pas fait avec Joseph Kabila, et ce que la Cour constitutionnelle, la RDC, ne fera pas avec Félix Tshisekedi. Vous voyez, quand on prend des gens ce genre de situation, on peut enseigner en Afrique que ce n'est pas un cas isolé. Nous avons connu un cas pareil au Kenya, où la Cour constitutionnelle avait décidé d'annuler les élections et recommencer une nouvelle élection, même si c'est le même président qui l'avait remporté à l'époque, le président Kenyatta. Donc, il y a des éléments comme ça qui, quand on enseigne aux étudiants, quand on enseigne aux élèves, on peut leur montrer que oui, en Afrique, nous avons des exemples de courage, des exemples d'exactitude, de justesse, du droit, qui ont amené à des évolutions sur le plan démocratique et sur le plan social.
1: Ibra Khan, est-ce que vous pensez aussi que les cartes peuvent influencer la manière dont le monde perçoit ou la manière dont nous percevons le monde, surtout pour les Africains qui ont d'autres défis, notamment la faim, la malnutrition, la pauvreté, les violences?
3: Oui, on parlera des autres défis, mais Eric, je réponds que c'est très important. Cette représentation des continents et des différents pays sur la carte du monde. Parce qu'il ne faut jamais oublier que l'histoire, tout comme la géographie, elle est souvent, pour ne pas dire toujours, écrite par les vainqueurs, les vainqueurs entre guillemets. Et cette image qui est toujours renvoyée aux Africains eux-mêmes, que votre continent est un continent faible, et d'ailleurs sur la carte, il est plus petit que les autres, que vos héros et vos héroïnes ont été tous défaits, que vos résistants et vos résistantes ont été tous défaits. C'est cette histoire qu'on nous a apprise pendant des années et des années, voire des siècles, et que nous avons finalement intégré comme si c'était la vérité historique. Je dirais la vérité géographique, puisqu'on parle de la carte du monde. Or, il est important de corriger cette fausse représentation du monde, parce que si nous ne le faisons pas, d'abord, nous perpétuons une contre-vérité historique, une contre-vérité géographique, et j'ai également envie d'ajouter, Eric, et c'est très important, que cette histoire de correction de la carte du monde n'est pas un sujet entre Africains, ce n'est pas un sujet intra-africain. C'est un sujet qui préoccupe l'humanité tout entière, parce que ce n'était pas que le continent africain, je conjugue cela au passé, parce que j'estime que la nouvelle carte est la bonne, qui était seulement préoccupé par sa représentation sur la carte qui a toujours servi à la navigation, qu'on a toujours connue jusqu'ici. Mais il y a l'Asie du Sud-Est aussi qui est concernée, ou qui était concernée. Il y a l'Amérique latine également qui était concernée. Et en procédant à cette correction, on a vu que des pays ou des continents qui étaient surreprésentés, finalement, revenir à des proportions plus justes,
4: parce que plus conforme à la réalité, j'ai parlé des États-Unis, j'ai parlé de l'Europe, j'ai parlé de la Russie, j'ai parlé du Canada. Et allons même plus loin, puisque nous parlons d'histoire et de géographie. Qu'est-ce qu'on nous a toujours dit? Que l'Amérique a été découverte par Christophe Colomb en 1492. Or, sans verser dans le révisionnisme, de plus en plus, il est question de la découverte de l'Amérique par un empereur du Mandé, un empereur malien du nom de Bakary II, qui a projeté une force navale de 2000 navires, de 2000 bateaux dans l'océan, et qui aurait découvert l'Amérique avant les Européens, avant Christophe Colomb. Tenez-vous bien, en 1312, c'est important que cette version de l'histoire soit prise en compte. Et heureusement d'ailleurs, de plus en plus, elle est prise en compte, pas seulement en Afrique, mais en Europe et ailleurs dans le monde. On parle de la résolution portant correction de la carte de l'Afrique, mais j'ai envie d'évoquer également la résolution portée par le Ghana au mois de mars dernier, consistant à faire adopter à l'ONU justement le fait de considérer que la traite transatlantique, c'est-à-dire la traite négrière, l'esclavage racialisé exercé sur les Africains, était le plus grand crime de l'humanité. La majorité des pays membres de l'ONU ont adopté cette résolution. On nous dira toujours qu'elle n'est pas contraignante, mais elle a des enjeux extrêmement importants. D'abord, enjeu de reconnaissance des torts historiques qui ont été faits à l'Afrique. Avoir des excuses officielles de ceux qui ont pratiqué cette traite transatlantique et cet esclavage. Avoir également, puisque nous parlons sous le contrôle d'un professeur de droit, ouvrir un dialogue sur la justice réparatrice, mais aussi, nous n'oublions pas cet enjeu, puisque c'est un enjeu mémoriel, c'est la restitution des biens culturels qui ont été spoliés à l'Afrique. Cela est extrêmement important. Partons d'abord de cela parce que c'est la base, c'est la fondation. Une fois que cela est acquis, parlons maintenant des enjeux. Oui, Eric, on peut toujours déplorer ce manque d'intégration comme nous le souhaitons en Afrique. Le commerce intra-africain ne représente que 15 à 16%. Il faut le dire et il faut le corriger. L'ambition de la ZECLAF, c'est effectivement d'arriver à un commerce entre États africains beaucoup plus important, à l'image de l'Europe où on parle de 60%, à l'image de l'Asie où on parle de 50%.

C'est la fin de ce débat arbre à palabre consacré aux conséquences de l'adoption par l'Assemblée générale de l'ONU d'une résolution encourageant l'utilisation d'une représentation du monde plus fidèle aux superficies réelles des continents. Merci à mes invités Mamoudou Ibra Kane et Patrick Mboyo Bakambo. À la semaine prochaine pour une nouvelle thématique sous l'arbre à palabre.

0: Bonjour à tous et à toutes, vous écoutez Nouveaux Accords, l'émission qui met à l'honneur des artistes émergents de la région. Et pour ce nouvel épisode, je ne pouvais pas faire plus local puisque je reçois un groupe blésois en studio avec moi, Louis, Axel, Nathan du groupe TTG. Vous venez d'écouter leur titre Diable version live. Bonjour.
1: Bonjour. Bonjour.
0: Alors pour commencer, on va faire très simple, on va parler de la création du groupe. Est-ce que vous pouvez nous raconter comment ça s'est passé? Qui a eu l'idée?
2: Axel, à toi l'honneur.
3: Eh bien en fait on a commencé à trois, Louis, Arthur et moi. On était ensemble dans une école de musique à Courcherny et on a décidé de monter un projet à trois. Et au fur et à mesure, il y a eu Valentin, le guitariste, qui s'est joint à nous. Puis Nuno à la basse, un an après.
4: Moi je suis le dernier petit luron qui arrive, du coup le technicien son de l'histoire. Qui les accompagne le plus souvent possible.
0: Vous aviez tous... Alors, tu l'as expliqué au début, vous trois aviez une formation musicale. Les autres aussi, ou il y a aussi quelque chose un peu d'autodidacte?
5: C'est surtout moi qui ai fait de l'autodidacte. J'ai suivi 2-3 cours, mais c'était au départ pour accompagner mon père et ça m'a jamais trop... J'ai jamais trop accroché.
0: Ok. C'était une question d'amitié dès le départ?
3: Louis, Arthur et moi, oui.
0: Ouais.
3: Et en fait, c'est au lycée qu'on a rencontré Valentin. Et après, on l'a intégré directement au groupe parce qu'on avait besoin d'un deuxième guitariste.
4: C'est plus par nécessité que par vraie affection.
0: Enfin, voilà.
4: On l'aime beaucoup, mais après.
5: On avait fait une maquette de tempo et je m'étais dit « Ah, c'est vachement bien avec l'harmonie de guitare ». Du coup, j'ai dit « Ah, du coup, il nous faut un deuxième guitariste ». Mais on pouvait pas justifier de l'avoir que pour un morceau, tu vois.
4: Donc on s'est dit « Tant qu'à faire, autant voilà, intégrer voilà. Cet homme-là ».
3: Ouais. Et Nuno, on le connaissait pas du tout au départ. Et en fait, c'est un ami en commun qui nous a présenté Nuno parce qu'on cherchait un bassiste, parce qu'on avait fait plusieurs concerts. On nous a dit, ouais, ce serait bien que vous ayez un bassiste quand même et tout ça.
4: C'est là où moi j'ai fait un rabâchage moral. Je les ai rencontrés avant que Nuno arrive et je leur ai dit, faut un bassiste. Et ils ont fini du coup par en trouver un très efficace, ceci dit en plus.
5: Oui.
3: Ouais.
4: Oui.
5: Bah.
4: Oui.
5: Plus. Plus que... Parce que j'ai des souvenirs d'autres artistes locaux qui étaient venus faire des featuring de basse avec nous et c'est vrai qu'on n'avait jamais vraiment trop accroché. Pas par forcément leur style, mais par le fait d'intégrer les lignes de basse qu'ils faisaient. On se disait, ça manque d'un truc ou autre chose. Et finalement, Nuno, il est arrivé, il a fait, ça manque de ça en fait. On a fait, voilà, c'est bien ça. Reste
4: il est arrivé avec une efficacité assez efficace.
5: Je m'arrêterai là-dessus. Moi. Tu écriras des textes, hein, tu deviendras connu.
4: Je serai musicien un jour.
0: Et toi, du coup, Nathan, qu'est-ce qui t'a plu dans le projet et t'a donné envie de les rejoindre?
4: Moi, je les ai vus, je crois, sur leur premier concert sur une fête de la musique à Vineuil. C'était assez marrant parce que moi, je suis un gestion, du coup, de métier. Et j'avais affaire à une bande de gamins qui étaient dépassés par deux enceintes à câbler. Et du coup, c'était assez marrant à voir. Donc, je les ai aidés. Et après, du coup, je les ai écoutés jouer quand même parce que ça reste quand même intéressant. Et j'ai adoré la musique qu'ils faisaient. J'ai trouvé ça hyper cool, bien écrit, bien construit. Et du coup, je me suis dit, mais je veux bosser avec ces gens-là. Et je les ai un peu tannés là-dessus aussi, comme pour la basse, en disant genre, en fait, je veux bosser avec vous. Et voilà, c'est comme ça que ça s'est fait.
5: Ça, j'avais pas entendu parler de lui après le concert. Et d'un seul coup, je vais dans notre groupe de discussion. Et il y a Valentin, le guitariste, qui envoie une photo de ce mec-là chez lui à Orléans. Il a dit qu'il s'ennuyait et qu'il voulait venir, du coup il est venu. Je vais, d'accord. Donc il fait partie du groupe.
4: Ouais, ça s'est fait autour d'un apéro ou quoi.
0: Votre groupe, musicalement, vous le définiriez comment?
5: J'aime bien le rock, j'aime bien le pop, j'aime bien le rap, j'aime bien fauve, j'aime bien le reggae. J'ai une espèce de gloobie-boulga de tout ça et je prends, je pense, pour mes compos, le pire de chaque genre pour essayer de vraiment.

0: Faire un rendu parfait. Non, vraiment, c'est un petit peu de tout.
1: Okay.
0: Y a pas de... Je pense que les gens le décrivent comme du pop-rock électro majoritairement, mais la plupart du temps, moi, quand je compose mes morceaux, je les fais avec des riffs de... Comment tu dis, toi, de bamboléo, je crois.
2: Un côté de Gypsy King.
0: Voilà.
2: Ce qui colle pas du tout au résultat final, mais à la base, ça part quand même sur du Gypsy King.
0: Et puis là, dans les nouvelles compos qu'on a essayé de faire, mais qu'on jouera peut-être pas forcément cette année, on a intégré des riffs un peu plus reggae aussi. Paradis, de base, elle est un peu reggae.
3: Oui, il y a des sonorités.
0: Majoritairement du pop-rock électro, mais ça peut varier.
2: Puis, mais il y a si de demain, tout qui voilà, arrive dedans.
0: Si demain on veut faire un album reggaeton...
2: Ou bah, ce sera sans moi.
4: Avec plaisir. Enfin, faites-le, mais je serai pas là.
1: Et le groupe, justement, si on parle pas de musique, si on parle de vous, vous le définiriez comment?
2: Waouh, la question.
0: C'est intéressant parce qu'on a passé une semaine ensemble et on n'a pas fait plus de musique que ça. Donc je dirais que c'est vraiment 5 potes qui aiment beaucoup s'amuser et qui se disent.
3: 6 avec Nathan.
0: Non, mais c'est parce que je comptais pas.
1: Ah, pardon.
2: Cette fois, finalement, on s'est dit, t'es remplaçable.
5: 5 musiciens très potes avec un gars là derrière une console.
0: Et qui se dit, on va faire un projet ensemble et ce sera bien.
6: Et c'est là qu'on voit que je vous aime. Parce que je dis rien.
1: Alors là, je vais me lancer sur un truc. Soit ma fulgurance d'une demi-heure a été très bonne, soit c'est faux. Est-ce que l'acronyme du nom du groupe, c'est par rapport au titre Trop tôt pour grandir?
0: Non, c'est faux. En fait, ça peut vouloir dire plein de choses. Et beaucoup de gens nous l'ont ressorti et on s'est dit, c'est vrai que ça colle avec les 5 morceaux qu'on veut partager dans l'EP. Et du coup, on s'est dit, petite dédicace à eux, on va mettre ça.
1: Ok.
2: Mais il n'y a pas de nom fixe en fait à TTG et on s'est dit que TTG on trouverait toujours un acronyme du coup qui collerait au mood du moment. Donc là avec l'EP c'est trop tôt pour grandir et puis on verra au prochain projet.
0: C'était la Fabrique de Blois qui nous avait fait cette remarque via l'association Mars qui sur leur prospectus à chaque fois ils mettent une nouvelle définition à Mars et ça nous a fait beaucoup rire et on s'est dit purée c'est une très très bonne idée et finalement ça collerait vraiment à l'esprit qu'on veut partager.
1: Mais alors du coup, si ça n'a rien à voir avec de base le nom de l'EP, comment il est arrivé cet acronyme?
5: En fait, c'était juste le nom de notre groupe au départ.
1: Ok.
5: Et en fait, on a juste pris les initiales.
1: D'accord.
0: C'est-à-dire qu'il y a eu un article de la NR, si je dis pas de bêtises.
5: Oui, qui a le nom.
0: Qui avait mis le nom et ils ont dû se dire, c'est long et vachement compliqué à taper. Et du coup, ils ont mis entre parenthèses TTG, on a fait, c'est bien ça, c'est...
5: Mais du coup, il y a un article de l'ANR avec notre nom de départ.
0: Voilà,
5: que tout le monde essaie de chercher.
0: Ça, tu le sais
1: ouais,
0: pas.
2: Et le premier qui l'a retrouvé aura gagné le droit d'être le premier.
0: Pourquoi tu le dis? Pourquoi tu...
2: Ouais, j'essaye.
1: S'il y a aussi un peu du coup cette idée de logo qu'on retrouve sur les t-shirts, etc. Ça permet d'avoir un peu une marque, une idée claire du groupe, d'être identifiable sur la scène régionale.
0: En fait, c'est déjà, si on va sur les plateformes et qu'on tapait à l'époque TTG Tempo, on n'était pas les seuls à s'appeler TTG, à avoir sorti un morceau qui s'appelait Tempo. Moi, à la base, j'aime beaucoup faire du dessin, du design, et j'ai toujours fait plein de logos, plein de bêtises, tout ça. Et je leur ai sorti 50 logos, ils ont dit, il y en a deux, ils sont très bien, on va les garder. Et on se battra en concurrence avec les deux à chaque fois. Et ça représente parfaitement l'image du groupe.
1: Au niveau de la répartition des rôles au sein du groupe, qui écrit les textes? Est-ce que c'est un travail collectif? Est-ce que c'est perso? Enfin, il y a que toi?
3: C'est Louis, le chanteur.
2: C'est que Louis.
3: Ouais.
1: Ok. Ça, c'est aussi quelque chose que t'as appris à travailler en autodidacte? C'est venu comme ça?
0: Je me suis mis à écrire, je devais avoir 12-13 ans. Et je vais pas ressortir mes textes de l'époque.
2: Non, s'il te plaît. par plaisir.
0: Mais je me suis mis à écrire, j'avais 12-13 ans. Et puis après, j'ai eu des accompagnements des médecins de la tête qui m'ont dit « Écris, ça va te faire du bien. Essaye de donner du corps à tes textes. Ça peut t'aider aussi, ça te poussera. Ça, plus un papa qui avait tout le temps la guitare. » Et du coup, je me suis mis à faire des compos et ça m'est venu comme ça.
2: C'est joli.
0: Merci.
1: Est-ce que quand t'écris les textes, il y a une envie que ça résonne avec tous les membres du groupe ou ça peut être que personnel?
0: Ça peut être que personnel. En fait, il y a la plupart de mes morceaux, je dirais, il y a plus de 60% de mes textes que j'écris qui sortiront jamais musicalement. Il y en a... Je suis très mauvais en maths, je me suis lancé.
4: T'as lancé une histoire de pourcentage et quand t'as commencé, je savais que ça irait pas au bout.
0: Il y en a toute une partie que j'écris souvent pour des projets que je veux faire ou des projets avec Nathan. Et le reste, ça part souvent avec TTG.
2: Pour revenir à l'histoire des pourcentages, ça fait que les morceaux avec TTG, c'est 10% de ce que t'écris?
0: Je sais pas, je suis nul en pourcentage. Moi, j'ai un professeur de maths qui m'a dit, c'est bien, tu ne seras rien dans ce cours-là, arrête.
2: C'est marrant, il a précisé dans ce cours-là.
0: Je sais pas.
2: Je n'aurais pas osé, moi, à sa place. Voilà.
1: Au niveau du coup, de la composition, par contre, des morceaux, il y a plusieurs possibilités. Il y en a qui écrivent d'abord les textes, puis qui font la compo instrumentale, d'abord un instru, après les textes. Ça se passe comment au niveau du groupe ?
0: C'est la discussion qu'on a eu l'autre fois, je crois, ça.
2: Ouais, c'est une discussion qu'on a beaucoup, nous, en off. Généralement, quand même, pour TTG, c'est Louis qui arrive avec un texte, une grille d'accords, enfin, qui a déjà une bonne partie des choses de fait, une idée assez précise. Et après, chacun des gars rajoute sa patte, sa touche, fait de la proposition, il y a un échange qui se fait, mais généralement, c'est Louis qui arrive avec déjà une structure bien construite, bien faite.
0: Le pianiste, il fait beaucoup de propositions en ce moment.
2: Il propose beaucoup. Il a plein d'idées. On écoute toutes ses idées. On prend quelques idées. Mais voilà.
0: Non. Je crois pas.
6: Si.
0: On t'aime, Arthur.
1: C'est compliqué de gérer, du coup, quand on est en groupe, un peu les inspirations et les envies de chacun. Même si t'apportes déjà quelque chose d'assez clair, etc. Voilà, quand il y a des propositions qui peuvent un peu changer de ce que toi, tu voulais.
0: J'ai des copains d'autres groupes qui m'ont fait part de ce genre de difficultés qu'ils avaient avec les membres au sein de leur groupe. Nous, ça n'a pas trop été notre cas. Après, je touche du...
1: C'est du bois.
0: J'en touche beaucoup, parce que c'est vrai que ça nous est jamais arrivé. On a fait quelques propositions qui nous plaisaient à tous les cinq, pas à Nathan.
1: Okay.
0: Je pense à Accro.
2: Ouais.
0: Voilà. T'as ce don de pas aimer tout ce qui vient de moi en ce moment.
2: Ouais, c'est pas assez.
0: Moi, je le prends un peu personnellement.
2: C'est normal, c'est comme les propositions, voilà, Arthur. C'est pareil.
0: Brûle-toi avec ton café.
2: Mais non, c'est. Je pense que c'est ça en fait qui m'a plu aussi. C'est que moi, je sais que quand je les ai vus, ils étaient très homogènes sur scène et ça se ressent aussi dans la façon dont ils composent. C'est-à-dire que assez vite, tout le monde va dans la même direction et tout le monde se met au service de la même chose. Et du coup, ça rend des choses qui sont géniales. Et moi, je suis un peu le trouble-fête. J'arrive avec une oreille un peu extérieure en disant, en fait, ça, j'aime pas. Ça, c'est un truc où j'essaie de faire prendre des reculs ou de faire refaire des orchestrations de certains morceaux que moi, je trouve ratés.
0: Moi, j'aime pas. TPBO, je les aime pas.
2: Ça arrive.
0: C'est faux, ils sont très bien TPBO, Nathan.
1: Votre amitié, ça renforce le groupe, justement. Est-ce que ça permet plus d'honnêteté à dire j'aime pas, de s'exprimer, de tenter d'autres choses?
0: On est très très honnête entre nous, et ça c'est...
2: Ouais, ça prend
1: trop
2: pas
1: honnête.
2: De gants. C'est... Je sais pas si
3: non, ça va.
2: Trop honnête, mais ça prend pas de gants.
1: Okay.
2: C'est-à-dire, s'il faut dire les choses, on va les dire. On va toujours mettre ça sous couvert d'humour, mais on va dire les choses.
1: Mais du coup aussi, est-ce que c'est pas compliqué de séparer le personnel du pro?
0: Il y a pas de pro. Enfin, ça pourrait être humoristique ce que je vais dire, mais je vais dire, il y a pas de professionnel pour moi. Déjà, actuellement, on n'a pas suffisamment de recul pour dire on est vraiment des professionnels sur ce projet, c'est ce qu'on veut devenir. Mais pour moi, on est tellement impliqué émotionnellement dans notre projet qu'on l'aime et que c'est aussi bien du personnel que du professionnel, donc je dirais pas qu'il y a du pro.
1: Au niveau du visuel, que ça soit sur votre Instagram ou sur le visuel que j'ai reçu par rapport au titre Pilule qu'on va écouter tout à l'heure, il y a le violet qui domine. Pourquoi cette couleur ? C'est quoi la signification ?
0: Ah, tout le monde me regarde.
2: Ouais, parce que j'ai pas la réponse. Moi, je suis arrivé, vous avez dit on veut du violet.
0: C'est une double coïncidence. Je vais pas
3: répondre.
0: C'est une double coïncidence. La première des choses, c'est on est arrivé sur scène, on a fait Place de la Résistance et il y a eu des lumières violettes. On a vu les photos qui ont été faites, on s'est dit oh, c'est trop joli. Et moi, c'est une de mes couleurs préférées depuis que je suis petit. Et j'ai rencontré la femme de ma vie qui avait une obsession pour le violet jusqu'à la couleur du body de son chat qui devait être violet, son pyjama devait être violet. Elle voulait une voiture violette, elle voulait que tout soit violet, fallait que je refasse tous les murs en violet. C'était une obsession et à son départ... J'ai dit, mais en fait, tu auras des cœurs violets partout. Tout le monde mettait des cœurs violets partout. Et j'ai dit, voilà, en fait, je veux renvoyer ça comme c'est mes textes. Je veux renvoyer ça dans mes textes. Et mes textes parlent principalement de violet. Il y a tout le temps du violet quelque part.
1: Eh ben, on va écouter le titre Pilule, donc, qui est présent sur l'EP Trop tôt pour grandir, qui sortira le 30 avril. Et quand on reviendra, parlera donc de l'EP et de ce titre.

0: On vient d'écouter donc Pilule qui sera sur l'EP Trop tôt pour grandir qui sortira donc le 30 avril. Bon, clairement, j'ai flop tout à l'heure en pensant avoir deviné l'acronyme du groupe. Mais est-ce que quand même ce titre, Trop tôt pour grandir, c'est plutôt un constat générationnel ou c'est plutôt un constat personnel?
1: Oh, t'es merdé,
2: on va me, me regarder à chaque fois.
3: Non, mais attends, ce qu'on va faire,
4: on va
3: couper
4: Axel.
3: Leur micro.
4: Vas-y, Axel.
3: Non, mais faites une bataille ou un pouillet entre vous, c'est pas grave. Non,
0: il veut forcément dire quelque chose, ce titre. T'as écrit des textes très personnels, donc il y a des messages derrière.
3: Oui.
0: Après, voilà. Tu les interprètes aussi, donc moi je veux bien l'avis d'Axel sur ça.
4: Voilà. Ouais, c'est dur. Moi, je joue de la batterie, c'est tout. Je fais juste du
5: bruit. Moi, sur une oreille extérieure, le truc, c'est que les morceaux qu'écrit Louis, ils font des constats assez violents, brutaux du monde de maintenant. Et après, ça reste des enfants de 20 ans. un peu plus. Ouais, c'est... Ça, je généralise, je caricature.
4: Non, mais c'est très bien, c'est très bien.
5: Et moi, du coup, il y a un côté où il n'y a pas envie de grandir dans ce monde-là.
0: Okay.
5: Moi je le vois comme ça, c'est ma vision.
3: C'est un peu ça, voilà. C'est même beaucoup ça. C'est ce côté où...
5: C'est carrément ça.
3: Non mais je vais pas faire un long discours parce que ça va être chiant. Mais c'est juste le fait qu'on nous demande aujourd'hui à 20 ans d'avoir notre appartement. Limite si on peut l'acheter, d'avoir du travail, d'être posé, d'avoir une copine, bientôt un enfant, etc. C'était bien pendant les 30 Glorieuses, c'était facile. Mais là actuellement, moi je gagne 1000 euros par mois, j'ai pas les moyens d'avoir tout ça quoi.
0: Donc en fait, il y a quand même le but d'offrir un témoignage et un peu de dénoncer la pression de la société. Garder un esprit d'engagement, on va dire entre guillemets peut-être, dans la musique.
3: C'est un peu ça, oui.
0: Okay.
5: Ouais, j'ai même pas envie d'enlever les guillemets autour d'engagement. C'est de la musique engagée. Ça dénonce pas comme Balavoine aurait pu le faire devant Mitterrand, mais...
3: Non, c'est sûr.
5: Mais c'est un constat maintenant du monde tel qu'il est là et un peu flemme de ce monde-là, en fait.
0: Et ça, c'était une envie qui était présente dès le début ou c'est plutôt venu au fil?
3: Cet engagement?
0: Ouais.
3: Oh bah, c'était là dès le début. Hein. On avait des morceaux que je me suis dit on va peut-être arrêter de les jouer ou au moins refaire les textes parce que là, ça devient un peu trop agressif. Mais c'est vraiment ça. Hein. Ce sera toujours de notre faute si jamais ça se déroule pas selon les plans des autres. Et,
0: okay.
3: Et en fait, nous, on est jeunes. Et même quand on sera vieux, on sera encore des jeunes. Parce qu'on n'aura jamais l'expérience qu'auront vécu les personnes qui sont toujours plus vieilles que nous, qui nous demanderont d'avoir. Pour moi, c'est quelque chose de bête, mais qui est inscrit dans la société.
0: Tout à l'heure, quand on parlait du genre musical du groupe, c'était aucune limite. Là, dans les textes, j'ai l'impression qu'il y a un peu quand même cette idée de quelques limites où tu dis qu'il y a des titres que vous ne souhaitez plus chanter. Il y a la peur de choquer les gens, de pas rencontrer son public.
3: Pour moi, oui, il y a cette peur de chocolat. Après, je vais dire, on épure toujours une musique. Entre le moment où on la fait de notre côté, même du moment où je la joue moi la première fois, quand je la représente, c'est déjà épuré. Quand on la retravaille entre nous, c'est épuré. Quand on la refait en studio, c'est épuré. Il y aura toujours ça. Il y aura jamais un truc brut. À moins de me mettre directement un micro dans mon lit quand je commence à composer, mais sinon, il y aura jamais ce truc aussi brut. Donc oui, il y aura toujours des limites. Pas forcément par peur de choquer, mais si, un peu par peur de choquer, mais surtout par peur de si jamais mon idée elle change sur cette opinion-là, je deviens quoi? J'écris quelque chose que je pense, mais finalement je grandis et je le pense plus. Bon bah du coup, est-ce que je continue de jouer ce morceau-là ou pas?
0: Le single Pilule parle de santé mentale. En quoi ce sujet il est important pour vous? Je pense que la santé mentale c'est quand même quelque chose qui résonne avec tous les membres du groupe, même si c'est toi qui écris les textes.
3: Moi, j'ai écrit Pilule suite à mes sessions de psy. Hein, vraiment, c'est...
5: Ouais, mais on n'est que deux, en fait, dans l'histoire à avoir eu ça. Peut-être pour ça que moi, ça me parle beaucoup aussi, mais...
3: C'est pour ça que Pilule reste un sujet ouvert et c'est principalement de la santé mentale. Parce que c'est dans cette période-là de ma vie que j'ai développé cette opinion-là. Mais ça reste quand même quelque chose, des valeurs qui peuvent être défendues par n'importe qui d'un peu sensé ou dans ma vision de ça.
0: Okay.
3: Donc je pense que ça a pu toucher les autres aussi du groupe grâce à ce texte-là.
0: Il y a eu du coup un aspect thérapeutique à la musique.
5: Ouais.
0: Ouais, totalement.
5: J'ai un peu trop l'enthousiasme peut-être dans la façon de
3: dire. Je sais pas, je suis plus dedans, là, je viens de me faire enchaîner par 15 questions.
5: Oui, moi je sais que même dans mon rôle de technicien ou que ce soit dans la partie où je les accompagne un peu dans les compos, dans ces choses-là, pour moi c'est un exutoire, c'est important de pouvoir poser les choses, de dire les choses. Pour moi c'est des marqueurs de mentalité, de ce qu'on est, de qui on est. Et c'est une façon qui peut être plus facile pour extérioriser en fait ce qu'on a sur le cœur. Moi, je sais que je fais partie des gens qui ont du mal à dire ce qu'ils pensent quand ça va pas, tout ça. Mais par contre, l'écrire, le jouer, c'est un exutoire infernal.
4: Je suis dans ce sens-là aussi, moi.
0: Ouais, c'est pouvoir s'exprimer.
4: Je dis pas forcément les choses et tout ça, à part à des gens en qui j'ai vraiment confiance. Mais c'est vrai que le fait de jouer des musiques où ça parle de ça, ça aide aussi à s'exprimer. Enfin, c'est une manière de s'exprimer comme une autre en soi.
3: Et moi, je trouve que je suis plus calme sur scène qu'en dehors de la scène, donc je sais pas si c'est vraiment...
5: Et ça, je confirme. Ceux qui l'ont vu sur scène, ça peut être inquiétant du coup pour imaginer comment il est en coulisses. Mais ouais, beaucoup plus calme sur scène.
3: C'est-à-dire que moi, je suis beaucoup dans la confrontation dans la vie courante. J'ai pas peur de dire ce que je pense. Là, pas plus tard qu'avant le studio, je me suis embrouillé avec une personne. C'est mon mode de vie au quotidien et c'est pas quelque chose qui me fait peur. C'est pour ça aussi que, au début, j'avais un peu peur quand je montais sur scène de me dire genre, ah, mais faut que je monte le lead, faut que je fasse attention à ce que je dis, faut qu'il y ait un filtre à café entre mon cerveau et ma bouche. Et finalement, maintenant, c'est venu tout seul et j'arrive à avoir ce personnage sur scène que je veux montrer. Ce gamin, il est révolté, mais il est pas con, quoi.
0: Okay, ouais.
3: Alors qu'en dehors de la scène, je suis révolté et con.
0: Il y a un peu quand même du coup cette chose de séparer l'artiste de qui tu es vraiment.
3: C'est ça.
5: Séparer l'homme de l'artiste, cette phrase.
3: Ouais. Alors, je ne ferai jamais quelque chose que ce que l'artiste qui est sur scène ne veut pas faire. Ça, jamais. Mais je pense que je me donnerai quand même les moyens d'atteindre les objectifs que veut cet artiste.
5: De toute façon, quand on est sur scène, il y a toujours une sorte de transe qui fait qu'on n'est plus vraiment nous-mêmes. En fait, l'homme et l'artiste sont liés, c'est la même entité.
3: C'est le même but, c'est les mêmes intérêts.
5: Ouais, c'est les mêmes idées. C'est un homme qui va défendre son projet. Mais sur scène, il y a toujours un moment un peu de transe. Ça reste une bulle en elle-même.
0: Dans le petit mail que j'ai reçu par rapport au projet, le pays il est décrit comme du rock sombre. Est-ce que vous aussi, c'est dans votre consommation de, il y a des musiques avec des thèmes lourds, des choses sur un sujet ou expliquer que ça ne va pas pour telle raison, et du coup ça va avec cet univers de faire une musique un peu triste, un peu sombre, au lieu de justement aller vers quelque chose de joyeux, clair. Enfin, ouais. C'est plus facile de s'identifier justement à quelque chose où le mood est un peu compliqué.
3: Je suis désolé, dans l'EP, il y a Tempo.
5: Ouais, Tempo, c'est un peu l'intrus de l'EP, parce que c'est le morceau gentillet. Ouais. Il est mignon.
0: Après, c'est peut-être dire que du coup, après la pluie, le beau temps.
5: Ouais.
3: Même pas, c'est en plein milieu.
5: Oui, ça, c'est la pluie, le beau temps, re-la pluie. Mais ouais, c'est un peu l'intrus. Après, dans les inspirations...
4: Après, on a pas mal de musique où c'est assez contrasté.
5: C'est... Oui, mais là, la question, c'est nos inspirations par rapport à ce qu'on écoute en dehors.
4: Ah, okay.
5: Comment ça se retrouve, du coup, dans la musique que vous faites?
3: Qu'est-ce que j'écoute en dehors, moi? Là, cette semaine, j'ai dû écouter du Aznavour, j'ai écouté The Killers, j'ai écouté Fauve avec toi, KG Elephant.
5: Ouais, moi, je reste quand même dans un mood fauve, où du coup, c'est du slam avec des thèmes plutôt divers et variés, mais c'est vraiment... Bah, un peu comme avec le morceau Pilule, c'est un constat de la société de maintenant, des états d'âme de quelqu'un. Et c'est cool parce que c'est quelqu'un qui te parle en frontal et t'as toujours l'impression, en fait, en écoutant ces morceaux, que c'est une conversation. Alors que du coup, pas du tout.
3: Moi, personnellement, j'écoute vraiment absolument tous les styles. Je peux passer d'un morceau de Aznavour à Avenged Sevenfold sans aucun problème. Donc,
5: je sais même pas qui c'est.
3: Oui, Aznavour, il est pas très cool.
5: Ouais, non, lui j'avais, c'était l'autre.
0: Vous cherchez quand même à ce que le public s'identifie à ce que vous chantez sur scène ou pas du tout? Il y en a vraiment, c'est l'expérience, je chante pour moi et si le public s'identifie, tant mieux. Il y a quand même ce rapport à chercher un contact direct, on va dire.
4: Oui, quand même un peu. On essaie de transmettre des émotions à travers les textes et les musiques aussi. On a eu plusieurs fois après des concerts des gens qui viennent nous voir en disant que les textes c'était très bien écrit, qu'ils avaient été touchés par... par ça, etc. Et ça fait plaisir, en vrai.
3: Très bien écrit tes textes, Axel.
4: Merci beaucoup.
5: Finalement, c'est toujours
4: c'est vrai qu'il vient plutôt voir Louis, d'ailleurs.
5: Oui, c'est ça.
4: Ouais. Nous, on nous dit qu'on joue bien, qu'on fait beau sur la scène.
3: C'est important d'avoir des textes auxquels les gens peuvent s'identifier, parce que pour moi, le rôle de partager ces musiques, c'est le partage. Donc c'est de se dire, j'ai vécu ça, je pense que d'autres gens l'ont vécu aussi, venez, on en parle. On fait quelque chose, on se fait un petit groupe WhatsApp, je sais pas, non mais c'est important de savoir qu'on n'est pas tout seul et que cette musique peut toucher tout le monde, donc il faut la partager autant qu'on peut. Mais mes textes, comme les textes de n'importe qui d'autre, auront la même valeur là-dessus.
0: Est-ce qu'il y a un peu une dimension utilité sociale, on va dire, du coup, dans le fait de chanter, de partager son expérience pour aider les autres? Enfin, est-ce que vous, vous le voyez comme ça, ou est-ce que vous voyez vraiment comme un métier artistique?
5: Moi, je pense qu'il y a un impact social, mais qu'il est secondaire. C'est-à-dire que c'est pas le but premier, le but, c'est pas de mener une révolution, de mener une guerre. Ou... Ouais. C'est vraiment genre juste de transmettre ce que moi je pense en disant est-ce qu'on est plusieurs à penser pareil, et si c'est le cas, est-ce que du coup on se mettrait pas d'accord pour changer ça? Je pense que l'utilité sociale, elle vient après, c'est d'abord un partage de soi, et après si ça trouve un écho, tant mieux, mais c'est pas le but premier, je crois.
3: Ouais, je me trouverais hyper égocentrique si je disais que les textes que j'écris du fond de ma chambre, ils ont un impact sur la société et ils ont une importance à être écoutés par tout le monde.
0: Okay.
3: Je reste un gamin de 22 ans. Quoi.
0: C'est votre premier EP qui va sortir, mais avant ça, vous avez quand même fait pas mal de festivals lors des étés et des concerts. Qu'est-ce que cette expérience de chanter live, elle vous a apporté dans la création du coup de ces morceaux-là?
4: Il y a beaucoup de morceaux déjà que... Je sais pas comment dire.
3: C'est ton moment, c'est toi qui refais les concerts.
5: T'as pris la parole, démerde-toi.
3: Je vais te faire un teasing, comme ça tu sauras de quoi parler. C'était tellement kiffant qu'on a réécrit des morceaux pour le public. Axel, à toi l'honneur.
4: Non, mais il y a des morceaux qu'on a joués au tout début, qu'on joue plus forcément là, parce qu'on s'est dit, ouais, peut-être que ça colle pas trop, ou alors on les fera plus tard, si jamais ça marche mieux et qu'on a une communauté qui nous suit un peu plus, enfin une plus grosse communauté. Là, on fait beaucoup de morceaux pour le live aussi quand même.
0: Okay.
4: On écrit beaucoup de morceaux pour le live. On réarrange aussi nos morceaux studio pour le live, pour les adapter en gros à ce que...
5: Fâche. Sujet, verbe, COD. On va tout reprendre dans l'ordre.
3: Attends, tu vas faire semblant de parler et moi je vais faire la voix.
5: Mais
3: je reçois des fois, l'autre fois j'ai reçu une vidéo de 3 minutes et quelques de lui avec Valentin et Nono en train de refaire un morceau et en mode regarde, on l'a refait différemment, t'en penses quoi? Et c'est souvent des trucs comme ça, et moi ce genre d'énergie là j'aime beaucoup. Parce que je leur propose un truc, je le dépose là et je le laisse mûrir, et après ils font j'aime bien tes petits outils, je vais te faire un truc stylé avec ça. Et ils le font super bien.
0: Ok.
3: Réarrangement total.
5: C'est mignon.
4: Oui, parce que Tempo, on l'a beaucoup réarrangé. Bah là, la version studio et la version qu'on a fait en concert, c'est pas du tout. Enfin, il y a la base.
3: Il y a juste l'intro que t'as fait en mode Van Halen. Mais vraiment, il nous a fait du Van Halen sur l'intro. Je sais pas comment.
4: Non, mais c'est marrant
3: chauffés.
4: Parce qu'avec Valentin, on a une inspiration pour beaucoup de fins de morceaux. C'est Gims en concert.
5: Waouh.
4: Ouais. Non, mais c'est vrai. Non, mais c'est
5: stylé. Tant que ce soit vrai, mais vas-y. Développe.
4: Faut regarder les lives de Gims en concert. Les musiciens, ce qu'ils jouent, on trouve ça tellement stylé que du coup, on veut refaire la même à chaque fois parce que ça rajoute un truc en plus.
3: Et okay. Finalement, refaire tout le temps la même chose, c'est du Gims en studio.
5: Ah ouais, t'attaques fort là.
0: Donc du coup, enfin vraiment, la version studio qu'on va pouvoir écouter sur la plateforme et les versions live, il y a quand même des grosses différences, et en même temps, il y a l'idée de vouloir retransmettre la même chose, d'après ce que j'ai compris.
5: Les morceaux sont reconnaissables entre le studio et le live.
0: Ouais.
5: Mais là, pour le coup, j'ai un peu envie de dire que ça vient de moi. Je déteste quand on va voir des artistes en concert et qu'en fait, on a l'impression de réécouter leur EP chez soi.
0: Ok.
5: Et ouais. J'aime beaucoup quand il y a une différence et qu'en fait, on reconnaît les morceaux qu'on aime, on peut toujours chanter les paroles, mais en fait, il y a quelque chose de différent, il y a une autre ambiance. Et du coup, ça a un intérêt en fait de venir partager ce moment avec nous en concert plutôt que de juste l'écouter chez soi. Si on met pas une plus-value en concert, ça a pas d'intérêt de venir.
0: Ouais.
4: L'intention n'est pas la même.
5: Donc là, ouais,
3: on vient pas avoir juste 5 pélos avec des instruments sur scène, quoi. Ils vont nous faire quelque chose. C'est Stupéflip qui faisait beaucoup ça aussi, qui reprenait juste les textes et qui disait c'est cool. Par contre, tout le reste on change, mais les instruments, tout ça. Et je trouvais ça super cool. Ça dégage une énergie incroyable. Puis, ouais, comme ils disent, le concert, il y a toujours une intention différente. Il y a l'artiste qui va se planter. Non, mais même au-delà de ça, il y a un engagement du public qui va changer totalement la donne de l'artiste.
5: Ce qui fait que, ouais, du coup, même d'un live à l'autre, les morceaux seront jamais exactement les mêmes. Par défaut, entre le studio et le live, on travaille différemment de façon à ce que les morceaux soient reconnaissables, mais ne soient pas les mêmes.
0: tout à l'heure, quand on parlait un peu de comment fonctionnait le groupe, sachant que vous avez chacun des jobs à côté, vous êtes en études. Il y en a un qui est à Lyon, donc assez loin. Le futur, vous le voyez comment? Il y a l'envie quand même de professionnaliser le projet. Oui. Pour l'instant, enfin...
3: La première partie de l'interview, c'était tranquille. Là, on est en train de se faire...
5: c'est... Non, bah, en vrai, c'est, pour le coup, c'est plutôt votre question. Parce que moi, j'ai envie de dire, être texon, c'est mon métier de base.
3: Axel, en soi, Axel au pilori.
4: On aimerait tous pouvoir en vivre et tout ça. Et on a projet de, pour plus tard de faire une année où on fait que ça. On essaye, on se lance et puis on verra où ça nous mène. Après, Nuno et moi, donc le bassiste et moi du coup... On est en études au conservatoire de Blois.
0: Ok.
4: Et donc c'est notre vie de tous les jours, en fait, la musique. Après, je sais que Valentin et Arthur, s'ils pouvaient, si on peut en vivre, on y va.
0: Ouais.
4: C'est notre passion avant tout. Et
5: il y a, en fait, l'envie d'en faire un métier, mais pour l'instant, faut assurer le reste.
0: Oui, vous l'avez dit, 22 ans, vous êtes tout jeune.
5: C'est ça, donc pour l'instant, ça avance avec des rêves plein la tête. Et puis, on va tout faire pour qu'ils se réalisent, mais pour l'instant, c'est pas le cas, quoi.
3: C'est un peu la bohème, là. C'est vraiment, on essaie de faire de notre mieux pour gagner notre argent, pour financer nos projets, pour essayer de vivre, tout ça. Mais c'est vrai que combiner les scènes, les studios, les enregistrements, les clips, les trucs comme ça, plus le taf, plus la vie privée, plus... Enfin, c'est... Ouf.
0: Justement, aussi, pendant que la petite pause, tout à l'heure qu'on écoutait Pilule, vous parliez que vous aviez déjà des textes pour un prochain projet. C'est-à-dire que ça va quand même assez vite, même s'il y a le taf à côté, comment on gère et tout. Combien de temps, même si cette EP, il a mis à se construire? Parce que j'ai l'impression que vous jouez déjà les morceaux avant de sortir l'EP.
3: Alors, l'EP se met à construire, c'est enregistrement studio ou comment on a composé les morceaux plus on les a joués?
0: On va dire la globalité.
3: Ah bah alors les morceaux, je crois qu'il y a une période où à chaque répète,
4: on avait un morceau. Ouais.
3: On avait minimum un morceau par répète nouveau.
4: Okay. En fait, on a énormément de morceaux, mais on en a que 5 là dans l'EP.
0: Ok.
5: Bah en fait, ouais, en live de toute façon, on pouvait tenir une heure et quart de set uniquement avec des compositions.
0: Ouais. Okay, oui, ouais, c'était ma question.
3: Théoriquement, on pourrait faire même plus si on mettait tous les morceaux qu'on a fait, mais on s'est jamais donné le temps de travailler l'entièreté de tous les morceaux qu'on a fait. Je pense que...
4: Bah, comme on a dit tout à l'heure, on a des morceaux qu'on joue plus.
3: Oui, c'est ça. Et tu prends...
4: Qu'on jouera peut-être plus à un autre moment dans le futur, mais pour l'instant, les...
3: Andromède, Rose, Acro, tout ça, c'est...
4: Assez...
3: Non, arrête. Non, mais on aurait vraiment énormément de sets, mais on peut pas se permettre de travailler tous ces morceaux-là.
0: Ok.
3: Et puis on se retrouve souvent face à des organisateurs qui disent mettez un peu des reprises aussi pour les gens.
0: Ouais.
3: Donc.
5: Après, ce qui du coup a emmené à l'EP, c'est aussi la volonté à un moment de laisser une trace plus importante du travail. Et du coup, c'est avec notamment Freddy Roulier, du coup, qu'on a fait toute la partie enregistrement, tout ça. Et en fait, tout ce qui se passe autour de l'EP, ça se fait avec le collectif L'Écluse, qui est un collectif plutôt nouveau à Blois, qui du coup allie de la communication, de la vidéo, de l'enregistrement, de la production, enfin tout ça. Et du coup, il y a eu à peu près un an de préparation, d'enregistrement, d'établissement de la communication, ces choses-là. Donc ouais, entre la sortie le 30 avril et je crois les premiers enregistrements, peut-être même plus d'un an, un an et quelques mois je crois.
3: Pour moi, c'est passé super vite. C'était super pro dès le début. C'est-à-dire que Freddy, il est venu nous voir en répète. Il a fait « Ça, j'aime bien. On va faire ça. » Je crois que même pas un mois après, on était déjà en studio. Ça s'est enchaîné à une vitesse. Non, ils ont été très professionnels. De toute façon, le collectif L'Écluse, il y a qui dans L'Écluse? Il y a Julien, Johan.
5: Astrid, qui du coup est aussi artiste de son côté.
3: Et puis Johan et Astrid qui nous ont fait le clip.
5: Et en fait, c'est que des gens qui sont vraiment passionnés de musique, qui ont envie de porter des projets loin. Et TTG a été un peu le laboratoire de ce collectif, mais vu l'engouement qu'il y a eu, l'énergie qui a été donnée par tout le monde, en fait, c'est royal. Et les gens qui nous ont accompagnés, donc tout le collectif L'Écluse, Freddy, Johan, Astrid, Julien.
3: C'était de A à Z, ça a été... Excellent, c'était une super expérience. Et
0: c'était motivant aussi.
3: C'était très motivant. Ils nous, sans s'en rendre compte, je pense qu'ils nous ont apporté un gros coup de pied aux fesses et un bon soutien. Et je crois que ça a pu que nous tirer vers le haut. Donc on les remercie énormément pour le travail qu'ils ont fait.
0: vous avez évoqué les clips. La façon de consommer la musique, elle a vachement changé maintenant avec les plateformes de streaming, etc. Que nous, à l'époque, c'était sur YouTube, on regardait tous les clips, ce genre de choses, on est la même génération.
3: Direct Star.
5: C'est vraiment ça, Direct Star, ça fait mal.
3: Avec le petit message en dessous.
1: Pense à sortir le linge. Maman, bisous.
0: maintenant, c'est différent. Pourquoi est-ce que le clip, ça reste quand même important pour le projet? Et qu'est-ce que vous pouvez teaser pour le clip Pilule qui va sortir courant mars, je dirais.
5: Il sort la semaine prochaine.
0: La semaine prochaine, voilà. On enregistre l'émission février, donc moi, je ne l'ai pas encore vu. Donc, qu'est-ce que moi, on peut me teaser et pourquoi c'est important, en fait, les clips? Et qu'est-ce que ça permet de dire que la chanson ne dit pas, peut-être, ou de montrer?
3: On peut teaser qu'il y a du violet.
0: C'est étonnant.
3: C'était TG.
5: En vrai, moi, je dirais plutôt que ça pose un décor et ça transmet un univers. C'est-à-dire, si on coupe le son, on se retrouve toujours plus ou moins dans l'univers de TTG. On parle violet, ça c'est le classique, mais on voit aussi du coup l'intention. Après, l'importance d'un clip, moi je suis toujours un peu mitigé parce que, comme tu l'as dit, la façon de consommer la musique a beaucoup changé. Et maintenant, on est plutôt sur de la petite vidéo, du réel, du TikTok, ces choses-là, où les gens ne retiennent dans la communication qu'un refrain, quelque chose comme ça. Mais pour moi, ça reste important de faire un clip pour transmettre un univers et pour dire, en fait, voilà, si vous nous faites venir, c'est là qu'on est.
0: Okay.
3: Je suis tout à fait d'accord. Et je crois que je vais être la personne que détestent absolument tous les community managers d'artistes parce que je ne regarde pas les réseaux des artistes, je ne regarde aucun de leurs clips, et je crois que le dernier clip que j'ai vu dans ma vie, ça devait être Papa ou Stromae, enfin, cette époque-là, tu vois.
5: C'est vraiment pas nouveau, moi je crois.
3: C'est très ancien.
5: Le dernier que j'ai, pour le coup, vraiment dévoré, moi je crois que c'est Orelsan avec L'odeur de l'essence. C'est plus récent, mais enfin... ça a quand même bien évolué aussi la façon de consommer la musique. Puis Orelsan, ça reste un papa. Tu vois, quand il sort quelque chose, tu l'écoutes parce que c'est Orelsan.
0: Oui.
3: Il y a ce truc où, malheureusement, on ne l'a pas fait dans notre clip. Mais pour moi, un clip, ça ne devrait pas être juste la musique avec des images. Ça devrait être une expérience, comme tu disais par exemple, pour En faire de Stromae avec le dézoom, une expérience visuelle ou même juste une sorte de live session en fait. Moi, je vois vraiment les clips qui m'intéresseraient à regarder, ce serait... Beaucoup de gens critiquent Aya Nakamura, elle a fait un truc trop stylé. Elle a refait son morceau avec un univers orchestral autour d'elle, en live. Elle s'est filmée, ça a été mis sur les réseaux, je trouve ça parfait. Vraiment, c'est ce genre de choses-là que je veux consommer. Ça, c'est un clip pour
4: Allez,
3: moi.
4: On reste sur deux Aya Nakamura.
5: On va clôturer.
3: Voilà. Tu nous reparles de Gims après ?
1: Voilà, c'est ce que j'allais dire.
5: Allez. Un point pour Louis, un point pour Louis.
0: Avant de clôturer, justement, j'ai à chaque fois trois petites questions à poser pour connaître vraiment vos goûts musicaux personnels. La première question, et là ça va être vraiment pour chacun, c'est le titre qui a un peu construit votre identité artistique.
1: Pour chaque musicien là?
0: Ouais, pour chaque musicien.
1: C'est dur.
5: Après moi je peux jouer la carte joker du techniquement je suis pas musicien.
0: Ouais, mais ça peut être le titre vraiment qui t'a marqué, où tu t'es dit, tu vois, la musique veut que t'ailles dans l'ingé son, etc. Ça peut fonctionner aussi.
5: Après, moi, j'écris, je fais quand même de la musique à côté. Donc, effectivement, la carte Joker marche pas.
1: Là, là, là.
5: Mais non, moi, je resterai sur Fauve Sainte-Anne.
4: C'est dur.
5: Oh, bah, fais-nous du Gims. T'emmerdes pas.
3: T'as trop réussi le coup, pèse pas. Bonne chance, les gars. Hein, moi, j'ai déjà répondu.
0: Après, t'expliquais que projet a été créé quand vous étiez lycée.
1: Oui.
0: Est-ce que à cette époque, voilà, qu'est-ce qui te marquait, qui t'a dit j'ai envie d'en faire de la musique?
4: Moi, c'est plus le groupe en lui-même.
3: Wow, on va pas parler des goûts musicaux qu'on avait quand on était au collège, parce que là, je pense que sinon.
5: Ah non, moi, je m'en sortais super bien à l'époque. Moi, franchement, à l'époque, collège, lycée, c'était vraiment Pixies.
3: J'écoutais Beck, Loser de Beck.
5: Personne sait ce que c'est. Non, toi, ton exemple quand même musical, ça reste de toute façon 21 Pilots ou Skip the Use.
3: Et Gims. Ouais.
4: Mais c'est dans la musique que j'aime
3: ça,
4: beaucoup.
3: Ça, mon gars, ça va rester.
4: Mais c'est aussi dans mon jeu de batterie.
0: Ok.
4: Parce que c'est mes deux idoles, là, les deux batteurs. Et je pique beaucoup de choses.
3: Non.
5: Oui, donc ça répond à la question. Qu'est-ce qui t'a donné envie de faire ça? C'est le fait de les voir jouer. Et du coup, ça t'inspire.
4: Oui, totalement.
5: Je synthétise tes réponses.
3: Moi,
5: je suis trop fort.
3: J'ai grandi avec un papa qui nous refaisait tous les solos de Noir Désir. Et qui a vraiment tenu à ce que j'apprenne les paroles par cœur. Et une maman qui faisait écouter du Maxime Le Forestier absolument tout le temps. Et des vieilles musiques espagnoles. Mais des vieilles musiques espagnoles.
5: Après, la question à la base, c'était quel morceau Donc toi, tu nous as sorti trois refs musicales, toi, tu nous as sorti deux batteurs.
3: Bah ouais.
0: Ça fonctionne.
5: Heureusement que moi, j'ai répondu dedans, sinon je sais pas comment on aurait fait.
4: Un morceau,
3: bah,
4: c'est
3: je dirais, si je devais... deux morceaux à la limite, je dirais La Fugue de Maxime Le Forestier et Soit un jour en France, soit Totsaki de Noir Désir. Et okay. L'homme pressé aussi.
5: C'est cool, ça fait, voilà, ça fait trois, mais ça compense avec Axel qui du coup n'en donne pas.
0: Est-ce qu'il y a un titre qui vous rapproche tous ensemble, enfin que vous écoutez tous ensemble quand vous êtes justement par exemple en tournée sur les festivals, ce genre de choses?
3: Oui, j'ai fait une bêtise.
5: Ah ouais, c'est,
3: une grosse.
5: C'est morceau de Oui Oui. Voilà, c'est ça a été vraiment. On a passé une semaine ensemble en vacances au Sable l'été dernier.
3: Il y a Léon le Hérisson.
5: Donc voilà, c'est quand on est tous ensemble, il y a quand même pas beaucoup de musique intelligente qu'on écoute. Donc en l'occurrence, c'était Oui Oui, j'ai fait une bêtise et du coup la ferme des Fatal Picard. Voilà, et ça, c'est dès le réveil. Hein. C'est le premier qui se lève, de toute façon, on la met pour réveiller les autres. Donc...
0: Quel est le dernier titre que vous avez ajouté à votre playlist?
4: Moi, c'est Drag Path de 21 Pilots.
5: Ah, ah là, j'avais raison.
4: Non, mais. Bah, attends, je vais prendre
5: celui-là, carrément, les notes,
4: je vais m'embêter.
3: Oh non, je vais pas la dire. Oh non.
5: Ah, ouais, si. Tu joues le jeu,
3: Mais je crois que c'était à cause de Léo, c'est mon meilleur pote, et on avait fait une séance muscu qui était vraiment ridicule, et j'ai mis. Rhythm is a dancer de Snap. Mais c'est pas la musique que je vais vous vendre. Absolument pas la musique que je vais vous vendre.
5: Pour le coup, c'est moi qui vais en donner deux. Moi, dans les dernières rajoutées, il y a un morceau qui vient de sortir qui s'appelle Papillon d'un pianiste qui s'appelle Vulax. Et j'adore ce pianiste. C'est un mélange de Sofiane Pamart et de Ludovico Einaudi. Et il est super fort dans ce qu'il fait. Et sinon, l'autre que j'ai rajouté il y a très peu de temps, c'est Dis quand reviendras-tu de Barbara.
0: Okay.
5: Donc vraiment des antipodes. Total,
0: ouais.
5: Mais c'est juste ultra kiffant. Les deux, même à la suite, marchent tellement bien ensemble.
3: Bah, du coup, je vais en donner deux aussi. J'ai mis Ready to Let Go de KG Elephant et In Extremis, mais je cherche le nom de l'artiste. Claude.
0: Ok.
3: Fantastique. Les deux fantastiques.
5: Et toi, du coup? Ah oui, si tu l'as dit.
4: Ouais. Et si, juste avant, j'ai mis Withering de Last Train.
0: Ok.
3: Je connais pas. Tu me feras écouter dans la voiture.
4: C'est super bien.
3: On n'est pas dans la même voiture.
0: Est-ce que aussi le fait d'être artiste régional, etc., vous a changé votre façon de consommer la musique en justement allant vers d'autres artistes de la région ou pas du tout? Est-ce que ça vous ouvre à d'autres horizons?
3: Alors nous, ça nous a fait l'inverse. Je sais pas pour Nathan, mais je sais que le groupe TTG en lui-même, ouais. Ça nous a fait l'inverse. C'est-à-dire que on fréquentait énormément des artistes de la région. On a toujours été dans cette culture-là, et je crois que c'est ça qui nous a motivés à fonder un groupe aussi.
0: Okay.
3: Donc ça peut être l'instant promo, si on peut parler de Arch of Coven, si on peut parler de Spirit Falls, on parlera de Scandale aussi même. C'est plein d'artistes de la région, il y avait Freaky Beast à l'époque.
4: Puis on avait aussi notre prof de musique actuelle qui nous a fait rencontrer, c'était ouais. Le bassiste de Skawax.
0: D'accord.
4: Et en fait on allait voir en concert tous ensemble et tout ça, c'était...
3: Il y a énormément d'artistes dans la région Blois et même la région centre en elle-même. Pour moi, c'est un puits d'artistes, c'est impressionnant.
0: Oui.
5: Et c'est moi, la découverte récente, ça reste vraiment du coup Astrid Grenen qui fait pour moi une musique mais magnifique. C'est un mélange entre du Aurora et du Hans Zimmer. Et c'est quelqu'un qui est plutôt nouveau aussi sur la scène locale. Je l'aurais pas rencontré, j'aurais pas découvert ce qu'elle faisait s'il y avait pas eu TTG. Mais du coup, ouais, je suis content d'avoir quand même du coup toujours ce contact avec la scène locale. Et franchement, c'est une super découverte.
3: Et j'ai très très hâte de voir ce que ça va donner une fois que tout sera mixé, finalisé. Parce que déjà, rien que les maquettes qu'on m'a fait écouter, elles sont très très belles. Elle a une voix, on dirait un violon qui part comme ça et qui revient, et c'est magnifique.
0: Ok.
3: Et
0: super.
3: Puis même avec Astrid, il y a Johan de The Shadows Gone Out. Qui est aussi dans Arch of Coven. On va pas s'arrêter en fait. On
5: c'est
3: va sortir tous les noms. En fait, spéciale dédicace à tous les copains. Tayazabe, vraiment tous, ultra moderne. Spéciale dédicace à eux, c'est que des doigts d'or.
0: Et du coup, la dernière question, ça va être votre titre préféré sur l'album et pourquoi?
3: Aurore.
0: Ouais. Ok.
4: Pourquoi?
0: Ouais, pourquoi?
3: Parce que ça parle de Judith, parce que c'est un sujet qui me touche personnellement. Je crois que c'est le titre le plus personnel que j'ai fait. Enfin, récemment. Parce que dans l'album, il y avait Pilule à l'époque, mais maintenant, c'est le dernier en date que j'ai fait qui soit aussi personnel. Il y a donc Aurore qui parle de Judith, qui suit effacée, qui parle de mon père. On est vraiment sur la pluie.
5: C'est ouais, non mais là ça pluie, ça se pend, enfin non, il y a total là.
3: La grêle, tout ce que tu veux.
5: Mais ouais, moi je dirais Aurore aussi parce que avec Louis, on a une histoire qui est assez commune sur certains points et notamment celui-là. Et du coup, c'est un morceau qui moi me touche énormément et il est hyper bien fait, il est hyper bien construit. Les gars ont bien bossé, quoi.
0: Merci.
5: Du coup, je pense que c'est mon préféré aussi.
4: Moi, c'est effacé. Parce que
3: je joue pas la moitié du morceau.
4: Voilà. Exactement. Et je trouve ça bien quand je joue pas.
5: Et nous aussi.
3: Pourquoi c'est ta préférée effacée ?
4: Moi, la musique en elle-même, et puis même les paroles, ça me touche un peu.
3: Ok.
0: Alors, c'était ma dernière question, mais du coup, j'ai envie de revenir sur ce que tu dis. Est-ce que c'est facile, en fait, de s'écouter chanter et jouer?
4: Moi ça va.
5: Ouais, moi je déteste quand j'enregistre ma voix, je déteste me réécouter, j'ai du mal à apprécier ce que je fais de façon générale. Je crois que c'est un sentiment général aussi, tout le monde a toujours du mal à trouver satisfaisant ce qu'il fait.
3: Moi j'ai adapté ma voix à mon oreille. C'est-à-dire que quand je chante sans écouteurs, ça n'a rien à voir avec... ça a rien à voir à quand je chante et que je peux m'entendre avec des retours ou autre chose. J'ai passé mes premières années de musique à m'enregistrer dans ma chambre avec une Tascam, donc j'ai réussi à adapter ma voix avec mes écouteurs. Mais c'est vrai que quand je joue de la guitare, je n'ai pas fait ça et j'aime bien ne pas jouer de guitare du coup.
0: Ok, et ben ça va être la fin du coup là de l'émission. Je vous remercie d'avoir accepté l'invitation et d'avoir participé à cet épisode de Nouveaux Accords.
4: Avec plaisir.
0: On le rappelle, donc votre EP Trop tôt pour grandir, il sort le 30 avril sur les plateformes de streaming. Il y a des dates de concert, je suppose, à annoncer.
3: Alors ça tombe bien parce que le 30 avril, ce sera justement le jour de la release party au Cirque Orsola. Si Axel peut nous donner plus de détails. Si Nathan peut nous donner.
5: Merci
3: plus
5: Axel. Du coup, ouais, pour la sortie de l'EP, on organise un concert pour montrer du coup ce qu'on fait en live, annoncer, enfin fêter vraiment la sortie de l'EP. Et du coup, on a la chance d'avoir été accueillis au cirque Orsola de Chitney, qui nous met du coup le cirque à disposition. On a la chance du coup d'avoir Audio Espace avec Pascal et Pauline qui nous prêtent du matériel pour faire cette date-là et la faire bien, accueillir les gens dans des bonnes conditions.
3: Toute l'équipe de Dieu Espace.
5: Et du coup, on fait même venir du coup Astrid, la fameuse, en première partie, tellement on est tous devenus fans de ce qu'elle fait. Donc ça va être un bon gros concert le 30 avril. Après, dans l'été, on a la date du Festiferm qui est en août. Mais je suis dessus,
3: je suis dessus, bougez pas.
5: On a la fête de la musique aussi qu'on fait à Montaux. C'est Montaux, ouais, c'est Montaux. Ouais,
4: et à Blois aussi, parce qu'on joue à l'Arborescence.
0: Ok.
3: Alors,
4: pendant la fête de musique.
3: Grosse date trop stylée, on a le 25-04 Rock en Vienne à Blois. On a l'Arborescence le 21 juin à Blois aussi. C'est en bas de chez moi, c'est trop cool, je vais pouvoir y aller comme ça. Le 26 juin, on fait la fête de la musique à Montaux, effectivement, oui. On a Festiferm à Candé-sur-Beuvron. Le 22 août, ça fait combien de fois qu'on fait Festiferm?
5: Je crois que c'est la troisième.
3: C'est génial, c'est vraiment gros collectif, c'est des amours, ils sont géniaux.
5: Et puis comme c'est un festival caritatif, en vrai, faut leur faire la promo à eux, c'est un festival caritatif et tous les bénéfices sont reversés pour les animaux qui en ont besoin. Et du coup, nous, on vient parce que ça reste une cause qu'on aime bien, les festivals caritatifs, ça reste cool. C'est pour ça aussi qu'il y a Ashrun qui a été fait en 2025. Et du coup, ouais, venez à Festiferm.
3: Venez à Festiferm.
5: L'ambiance, elle est trop
3: l'ambiance
5: cool, les gens, ils sont trop chouettes.
3: Trop bien. Ça va devenir de la famille à force.
5: Oui, clairement.
3: Ils sont géniaux.
4: En plus, ils viennent nous voir en concert et tout ça.
3: La cause est très très bonne.
0: Super. Et ben, on ne peut que conseiller du coup à nos auditeurs d'y aller, d'aller streamer votre album. Je les remercie d'avoir écouté cette émission qui sera donc à retrouver en podcast sur le site de Studio Zef. Et pour terminer, on va écouter un petit peu de joie après toutes ces discussions très profondes. On va écouter donc le titre Tempo qui est présent sur l'album.
3: C'est Goldman ça.

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1: Mais non, on est sur Studio G.
0: Ah oui, pardon, je ne croyais pas qu'on était là. 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
2: Vivre dans l'ombre des autres. Avant de t'en rendre compte, tu consacres ta vie à chercher quelque chose que d'autres personnes t'ont dit qu'il fallait chercher. Tu passes ton temps à scroller, à chercher, à défier l'ennui dès sa première seconde. Action et divertissement. Une routine hyperactive qui te maintient loin de toute introspection. Admirer, t'inspirer, d'autres vies, de fausses vies, suivre et regarder des vies virtuelles, des vies publiées pour avoir l'impression d'exister, des vies mises en scène qui régissent les critères et les dialogues de ses homologues et penser que c'est la norme, qu'il faut s'y fier puis être insatisfait de ne pas y arriver. Alors tu passes ton temps à scroller, à chercher, à défier l'ennui dès sa première seconde. Merci les métatechnologies qui facilitent notre quotidien, qui facilitent la circulation d'informations. Grâce à elles, tu n'es jamais seul, n'est-ce pas? Grâce à elles, tu ne t'ennuies pas, c'est ça? Mais pourquoi ne pas? Pourquoi tu fuis l'ennui? Pourquoi tu as l'impression qu'il te poursuit? Pourquoi vouloir remplir le verre à moitié plein? Pourquoi c'est toi qui finis plein? Plein de substances, plein de conneries, plein d'ennuis. Alors tu passes ton temps à scroller, à chercher, à défier l'ennui dès sa première seconde. Tu cherches la force, le soutien, l'appartenance à un groupe. C'est virtuel, c'est dans ta poche. C'est simple, c'est accessible, c'est facile. Ben je vais te dire, tu serais plus fort si tu n'étais pas si effrayé d'être seul. Sachant que l'imagination est la clé pour communiquer avec l'inconscient. Oui, l'imagination est la clé pour communiquer avec l'inconscient. Et c'est dans l'ennui que tu peux la développer. Et quand ton imagination est libérée, l'ennui étend le temps pour savourer chaque instant. Les pensées et les images ont un impact sur le quotidien. Il paraît donc important de prendre le temps d'avoir un monde intérieur qui soit nourri, des pensées qui soient jolies, pour esquiver les attaques extérieures, prendre soin de son jardin intérieur, savoir qui l'on est, ce que l'on ressent, ce qui nous a blessés et ce qu'on a fait pour compenser. Comprendre son logiciel et savoir le mettre à jour. Peut-être qu'on utilise les mauvais outils pour comprendre et décrire notre monde. Mais tu passes ton temps à scroller, à chercher, à défier l'ennui dès sa première seconde. À trop céder à la facilité, c'est prendre le risque d'en être dépendant. Jusqu'à en oublier comment fonctionne le monde.
3: C'était juste une Nina du collectif Slamdi Slam Blois.

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0: 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Mix Station. 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Et salut à toutes, salut à tous, amis Zephyr, du Blaisois, du Vendômois et alentours. On est en direct sur les ondes de Studio Zef et une émission particulière aujourd'hui parce que c'est la dernière de la saison et je souhaitais inviter les amis de l'escale sonore, Max qui est là, salut Max.
1: Salut Mika.
0: On a Val, on a Yann, on a Céline, on a Joss, Pierrot, Antoine. Et on n'a pas été présent beaucoup ces derniers temps. On a eu des petits problèmes techniques, mais il y a eu beaucoup de rediffusions sur la dernière de l'escale avec toi.
1: Ouais.
0: Je vous
1: ai
0: reprogrammé, mais vous avez bien été à l'antenne. Et puis moi, ça fait au moins un mois et demi, presque deux mois, que je fais pas de direct, pour ceux qui sont un petit peu habitués, parce que j'ai un métier. Non, c'est un peu prétentieux de dire ça. C'est dégueulasse. Mais je suis un DJ et j'ai des prestations qui tombent pour le printemps et l'été. Donc, on ne s'est pas eu en direct depuis un petit moment. Mais en tout cas, ce soir, c'est une soirée un peu particulière.
1: Bah oui.
0: Parce que c'est un, du direct. Deux, c'est la dernière émission de l'année, en tout cas de la saison. Et je tenais d'une part à remercier les Scales Sonores qui ont été présents toute cette année sur les derniers samedis du mois.
1: Exact, ouais. Merci à toi de l'invite. En tout cas, on finit la deuxième année aujourd'hui, du coup.
0: Ouais.
1: Deuxième saison.
0: Est-ce qu'on se retrouve à la rentrée ou pas?
1: Bah écoute, ouais, ça part. On a discuté nous en interne,
0: ouais.
1: Et ça part. Donc,
0: en tout cas, vous
1: dernier
0: êtes bien
1: samedi de chaque mois, on garde le rythme.
0: Ouais, c'est podcasté, c'est réécoutable et téléchargeable. Même si les sessions te plaisent, tu peux me la télécharger. Tic. Ça arrive sur ton PC, ta clé, tu peux réécouter ça en vacances.
1: Ouais.
0: Tranquille. Et en tout cas, nous, on est toujours, en tout cas, moi, depuis 10 ans maintenant, je l'ai fêté un petit peu cette année. L'idée, c'était de partager la musique que j'aime, qu'on aime. Et Mixstation, c'est pas que de l'électro, contrairement à ce que les gens pourraient croire.
1: Ouais.
0: Je suis un DJ électro, mais on a fondé le Dub Action. J'ai commencé même hip-hop au début, donc c'est un petit peu les musiques, on va dire, contemporaines. Je vais pas dire urbaines, mais contemporaines. Bien sûr, ma technicité de scratch et de passe-passe est bien loin, mais en tout cas, c'est hétéroclite. Donc l'idée de la Mixstation, c'est si tu as envie de venir partager ta musique au studio, en fait tu peux, tu me contactes, tu viens sur la page, tu m'écris, comme ça a été le cas avec Joss qui est présent aujourd'hui dans le salon pour cette dernière. On s'est connecté simplement sur les réseaux. Coucou, je fais du son, est-ce que je peux passer? Viens. Bah maintenant on est voisins, c'est un pote, on est là et on essaie d'agrandir la famille. Donc là c'est Bord de Beurre, c'est Sainte-Anne, c'est Vendôme et je le rappelle, on est dans le Vendômois en direct de Vendôme ce soir.
1: Sur 91.7.
0: Alors c'est parti pour 2 heures et plus de musique. On papote ou pas, c'est comme on veut. Moi j'ai pas de. Y a pas de concept ce soir, c'est dernière de la saison, donc on va essayer de déborder un peu. Si on fait 2 heures ou 3 heures, c'est possible. Je m'en donne le droit. Yes. Le fait de faire du direct, je salue bien entendu et je remercie l'équipe de la radio, Clémentine et Thomas qui font vivre le truc, Valérie la comptable, Big Up qui travaille pour nous le lundi, et puis voilà, on va passer de la musique.
1: Big Up Zef, Big Up, Big Up.
0: On commence par quoi du coup là musicalement?
1: Bah je sais pas, on va tourner.
0: On sait pas en fait, c'est ça le
1: vinyle du coup, ce que j'ai compris.
0: Alors non, c'est bon, c'est le logiciel bon. Serato, il a dit qu'il était ok.
1: Ok, bon.
0: Donc on va commencer avec un petit vinyle de Yann qui est là, qui nous fait l'honneur de sa présence.
1: Il nous a ramené
0: et qui nous a ramené un petit Chronix. Et là on est dans Roots Reggae Music.
1: Tu veux dire un petit mot Yann sur. Tu veux dire bonjour.
2: Bonjour tout le monde. Bienvenue sur la dernière émission de la saison pour Studio Zef.
0: Là c'est pour dire qu'on est tous voisins presque.
2: Exactement, dans le Vendômois. 91.7 c'est ça.
0: Ouais, merci de le rappeler.
2: Sur le Blaisois.
0: Et aux alentours, bien sûr, parce qu'il y a beaucoup d'amis, moi, qui habitent la campagne aux alentours et qui écoutent. Et en tout cas, t'es venu, toi, en studio déjà, Yann, hein?
2: Deux, trois fois.
0: J'ai une photo de toi avec Vabi, vous étiez
2: venu. Il y a très longtemps.
0: Du Dub Action, peut-être, au moins.
2: Quelques années. Ouais. Effectivement.
0: Soit avec l'escale ou le Dub Action, mais il y a 10 ans, en tout cas. Moi, j'ai des photos, j'avais publié des photos pour les 10 ans et il y a des têtes qui apparaissent, en tout cas, t'as été là.
2: Toujours les mêmes.
0: Ouais. Mais en tout cas, si on peut le refaire, voilà, l'idée, c'est de faire vivre le direct, de faire vivre une radio alternative, la culture, etc. dans le Vendômois, donc c'est un super support pour parler de ce qu'on fait. Et Max, je tiens aussi à préciser que toi, tu as une entreprise d'auto-entrepreneur dans la musique et le vinyle. Tu peux nous en parler rapidement? Je crois qu'on l'a
1: musique,
0: jamais fait.
1: Non, du coup, j'ai pas d'entreprise. Nous, tout ce qui est événementiel, c'est plus avec l'escale sonore où on loue du matos.
0: Alors, non, je parle de rendre ton maxi vinyle.
1: Oui, mais par contre, oui, moi je suis à mon compte. Enfin, mon compte, c'est plus un métier passion parce qu'à côté de ça, je suis jardisquaire du coup. Mais je suis disquaire, ouais, je vends des vinyles à droite à gauche. J'étais à la Creusie notamment.
0: Pour l'open air de l'escale de
1: l'Octambule, ouais, il y a 15 jours. Donc,
0: d'ailleurs, tu travailles sur le même numéro de ciré, du coup, c'est de la prestation de service, ça, dis-moi.
1: Bah là, c'est prestation de copains, là, on s'arrange.
0: Ah, ok, pardon, je devrais pas en parler à l'antenne alors.
1: Non, mais si, oui, après, il y a pas de problème. J'ai bien payé l'URSSAF.
0: Donc, tu fais quoi? T'achètes la musique que t'aimes?
1: Ouais, tu la partages à tes potes. J'achète en double depuis des années, puis maintenant, je suis quand même plus à contacter les labels, etc., avoir passé en direct. Plutôt que de voilà d'avoir les classiques de la Fnac ou quoi, enfin voilà,
0: où est-ce qu'on peut te contacter sur les réseaux ou en vrai, comment
1: c'est sur Max Disquaire, donc sur Insta ou Facebook, et puis
0: il y a pas de site internet, c'est ok.
1: Non ça c'est vraiment le,
0: j'ai dit Maxi Vinyl, moi c'est mon pote Max de Blois.
1: Oui.
0: Putain, j'ai fini.
1: Oui, qui est au
0: Max aussi.
1: Place Louis, bah, oui, samedi, oui. Yes. Big up à lui aussi, d'ailleurs.
0: Big up à lui qui était là en plus. Non,
1: c'était l'autre collègue Scratch Records aussi qui était là.
0: Ah, Mathieu. Vaton, qui est à Bracieux et qui fait bouger le truc vendredi soir.
1: Il y a eu Cartel 41,
0: les vendredis du son.
1: Dernier, je crois. Ouais, il fait vendredi du son dans son. Lui, il a son petit shop. Il a une boutique, du coup, une vraie. À Bracieux, et il a fait venir. Il fait vendredi du son, donc petit mix le soir.
0: Et tu vois, du coup, en une petite pelletée de phrases, on a Max, on a toi, on a Mathieu qui font vivre la culture du vinyle.
1: Ouais, donc,
0: et en fait, mine de rien, il y a pas mal de gens qui défendent la wax.
1: Bah, la wax, et puis oui, et puis les autres supports. Hein, c'est vrai que CD, cassette, ça c'est incroyable, mais ça revient à la mode d'ailleurs. C'est assez fou.
0: Depuis un petit moment,
1: Ouais, mais j'ai même eu l'occasion de rencontrer, là, on a été à la Creusie, il y avait Eldub Action qui a fait sa fête de la musique annuelle là-bas.
0: On salue d'ailleurs, et Val qui est là, Yann qui est là, pour représenter le
1: Dub Action.
0: Le sound et l'assaut là-bas, c'est un bon sound system. Ouais.
1: Et il y avait, du coup, ils ont fait venir des gars d'Imbuka, des gars de Verbourges, et il y a des petits jeunes et tout, super sympa, il y en a un qui joue, c'est incroyable, sur cassette. Du coup, c'est la première fois que je vois ça sur un
0: lecteur cassette
1: système,
0: sur un sound.
1: Double lecteur cassette.
0: Extraordinaire.
1: Et il mixe sur cassette. Ouais. Il joue sur cassette.
0: Quand même. Non, ça c'était une très belle découverte. Et les gars, en plus, ils sont sympas, donc on n'a rien à dire.
1: Ouais. Belle sono, non, belle fête de la musique. C'était un peu frais, mais c'était.
0: Les gens étaient un peu couverts, en tout cas.
1: Donc voilà.
0: Alors, ce petit Chronix, tu viens appuyer sur le bouton, Yann, ou on le fait pour toi? Allez, on le fait pour lui. Monsieur est un prince. On va commencer avec un Chronix. Et le nom du morceau, j'ai pas eu le temps de le lire.
1: Le morceau Spanish Town Rockin'.
0: Allez, c'est parti, Chronix.
1: C'est un brand new.
0: On est en direct jusqu'au moins 19h30, peut-être 20h. À tout de suite.
1: Yes.

Yep, yep, yep, c'était Chronix. Et là, on va enchaîner sur Mika Shamaya, Jamaica, sorti l'an dernier, il me semble. Un peu plus roots, mais tout aussi sympathique. Mix Station.

0: Yes, yes, yes. Merci, mon petit Yann. C'était quoi déjà? Sur Evidence. Evidence. Evidence Musique, ouais, c'est le label de. Je cherche son blaze, mais je ne sais plus. Tu sais plus? Bon, c'est pas grave, on retrouvera plus tard. Brother Culture, voilà, je cherchais. On a retrouvé Brother Culture. Un petit son, un gros classique, mais version dub. Version dub. Vous allez reconnaître direct, mais cette version est incroyable. C'était enregistré. On fait tout l'album de Gainsbourg sur, en 2002.
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0: Yeah, la Mix Station en direct. Yes, petit dub de Serge Gainsbourg. Remix, il y a Sly & Robbie dans l'équipe. Il y a des grosses sessions. Grosses sessions studio dans les années 2000. Ça a été remixé. D'ailleurs, on laisse tourner. Celle-là, c'est un délire aussi. C'est la dub des stupes. Et voilà, petit dernier, Sergueï. Un Mix Station, yes.
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Yes, yes, yes. Serge Dub à la brigade des stupes. Et on va rester dans le thème, allez. Ce sera la dernière. Dernière dans le thème. Après on arrête parce que c'est interdit.

Yeah, la session Mix Station, dernière du mois, dernière de la saison. On est là. Il y a l'escale, il y a la dub action, il y a Mika, il y a les copains.

Yeah. Allez, un petit 45 tours de l'homme Maccabi que j'apprécie fortement. Un Anglais, un Jamaïcain anglais qui a atterri là-bas avec la famille, qui fait du son depuis des années. Classique. Maccabi. Yeah.

0: Ok, on va tourner un petit peu. Là, c'était du vinyle, hein, Max.
1: Yes, c'était le Maccabi en 45 tours, l'homme que l'on nomme Maccabi.
0: Maccabi, il faut savoir qu'il est quand même présent sur la scène internationale depuis les années début 90, quand même. C'est un vieux de la vieille.
1: Ouais, il a traîné.
0: Et moi, j'ai un album, je le disais tout à l'heure, j'avais des morceaux, il chantait presque faux des fois sur ses vieux albums. Et là, c'est carrément bien produit, etc. On commence vinyle. C'est un honneur vraiment de t'avoir avec moi, chez moi en plus. On est dans le Vendôme en direct, c'est Studio Zef Mix Station, dernière émission de l'année. Et on va enchaîner avec le BDB. Pour ceux qui se demandent, c'est quoi BDB? Ben en fait, c'est Bord de Beurre. C'est encore un petit patelin au sud-ouest de Vendôme, à côté de Villerable.
1: Bord de Beurre.
0: Et Chanteloup. BDB.
1: Tu peux pas tester.
0: Mon Joss, qu'est-ce qu'on va se mettre?
2: On va se faire une petite sélecta. Premier morceau, tranquille. Ça s'appelle The Plate Saga. C'est Von D. On va écouter ça tranquillement.
0: Yeah. Allez, c'est parti. On part pour un quart d'heure de BDB Sound System. Brrr, on va faire du bruit à Vendôme bientôt. Attention.
1: Bam, bam.
0: On a des projets avec le Pierrot. Là.
1: Ça va chier.
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0: Allez, on va reprendre un petit peu d'analogique, on va repasser en vinyle. Bon, Val, prends donc un micro dessous là-bas. On se permet de parler un petit peu aujourd'hui, on est en mode... Alors, je vous explique un petit peu le contexte. C'est la dernière émission de l'année et j'ai décidé de le faire à la maison. Donc du coup, on est à Villerable, Chanteloup, à côté de Vendôme. Donc c'est une émission 100% Vendômois avec que des Vendômois. On a des potes de l'Escale, on a des potes du Dub Action, on a le Billy B Sound. Et en fait, l'idée, c'est qu'on tourne un petit peu. Donc on passe digital, numérique, analogique. Et là, mon Val, salut Val. Yo. Toi, tu fais partie du Dub Action.
1: Exactement.
0: Et on a créé ça ensemble, mine de rien, il y a 10 ans.
1: Il y a 10 ans, ouais.
0: Putain.
1: Ça nous rajeunit, on est bien.
0: Toujours autant de toujours poils là. Et plus foncé que moi. Parce que moi, j'ai beaucoup de poils blancs qui arrivent. En tout cas, c'est un plaisir de t'avoir, mon Val. Je fais une petite présentation, après on parlera moins. Mais au moins pour les premiers passages, toi, tu mixes vinyle.
1: Ouais, vinyle, ouais.
0: Principalement vinyle. Et ta passion, c'est le reggae, quoi. On va le dire comme ça.
1: Ouais, reggae, rebadub, c'était pas digital, un peu, ouais.
0: Qu'est-ce que tu nous vas nous proposer ce soir?
1: Là, on va partir sur un petit Legal Shot.
0: Legal Shot, pour moi, c'est costaud, non?
1: Oui, petit son de René.
0: Alors, c'est parti, on est parti sur le Vinyl Sound of Action Val. Et on est ensemble jusqu'à au moins 20h. Très bonne écoute sur les ondes de Studio Z.
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0: Motivation.
1: Allez, on continue. Gros classique encore ça.
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1: On va le tourner sur quoi là, c'est Mongoose.

Dub Action au contrôle de la Mixstation, dernière émission de l'année. J'espère que tu es connecté chez toi, dans ton garage, dans ta voiture. J'ai mis un peu de reverb, comme ça on a l'impression d'être en sound system. Allez, on va continuer tranquillement. Je vais prendre le relais, je vais jouer tout simplement un artiste tourangeau que je ne nommerai pas, parce que Clément a ramené ses vinyles, mais il n'a pas souhaité forcément partager sa sélection. On ne lui en voudra pas. Mais en tout cas, sachez que cette émission risque d'être probablement en rediffusion tout au long de l'été. Donc vous pouvez rentendre ce pic culturel d'actualité de voisinage tout au long de l'été. Allez, je vais jouer un petit Big Arounds pour commencer tranquillement. Et je prends la session pour un quart d'heure. C'est parti, Mixstation, dernière émission de l'année.

0: Yeah, yeah, encore Charlie P avec du Mongo's Hi-Fi. Yeah, yeah. Que des classiques.
1: Et on reste sur le Mongo's Hi-Fi avec Your Love, Scotch Bonnet Production. C'est toujours sur le studio 91.7, 91.1 dans le Blésois.

Oh, l'escale sonore au contrôle de la Mixstation. Je tiens à rappeler que c'est la dernière émission de la saison. Et on se retrouvera en septembre, fin septembre, début octobre, je sais pas trop. Si t'es connecté, merci d'écouter.

On va continuer. C'est la magie du vinyle, ça. C'est le sillon sans fin. Et bim, Cimer pour la transition. Le mien est déjà en route, mais je vais le remettre un peu au début. Un petit sous MacDub, donc c'est un petit gars de. Un petit français qui nous fait des sons bien bien organiques. C'est incroyable. Sous MacDub, listen it. L'escale sonore dub, action, mix station en direct. On est halle.

Yes. Sous MacDub. Un peu agacé, mais on va redescendre un peu avant de finir en beauté à la fin. On en a parlé en interne. Aura Sandy. Listen It. Live in the City. Un classique. Aura Sandy.

On va s'en mettre un petit dernier. Mika, t'en cherchais un, mais t'as pas trouvé. Écoute, moi j'en ai trouvé un. Et on n'a pas de centreur, on y arrive quand même. Là, c'est très très old school. 75-80.

0: Aura Sandy, bah oui. Lorna. Bon, alors là, un petit délire, on va changer un peu là.
1: Écoute-moi ça.
0: Et listen it. Rien à voir, rien à voir.
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1: Yeah. Cimer, Mika. Soul Square. C'est des mecs de Nantes, ça. Incroyable. Made in France. Eh oui, mon gars, c'est marqué dessus.

Production. Yes. Allez, on se remet une petite. Alors écoute ça. DJEJ, si tu connais pas le producteur. Missa Lenus, le chanteur. Chill Bump. En fuite avec Chico, le gars de Face Cachée, à l'ancienne, old school, bébé. Et ça chante franco, ça chante anglais, ça chante espagnol.

0: La magie du vinyle. Eh ouais, t'avais compris, on a une petite poussière. T'inquiète, c'est reparti. Le temps qu'on nettoie la chose. J'espère que c'est pas ma cellule. Allez, on enchaîne tranquillement et on va repartir hip-hop.
1: C'est la pause fraîcheur. On est tranquille.
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0: Bon, j'espère que ça t'a plu, c'est BDB Sound System, on est au sud, sud-ouest de Vendôme.
1: Et que ça profite dans les voitures, dans les maisons, au frais, on est tranquille.
0: On va continuer avec du vinyle encore une fois. T'entends ça? Ça c'est de l'analogique ça. Quand tu veux, le max. Yeah. Ah. Mix Station, il n'y a pas de limite. Tu veux venir faire du rockab, tu peux. Tu veux venir faire du bal musette, tu peux. Tu veux venir faire du reggae music, tu peux. Appelle-moi, call-moi, on est ensemble. Mix Station, no limit, sound system. Yeah. Merci Max pour les progs.

et à la spéciale dédicace au Phrasé, le seul et l'unique groupe de hip-hop et rap à Vendôme. Le Phrasé, ah, Rimonke, Skella, Steak, Vagabond, bon, get, le DJ qui bosse au VNB. On va venir mixer bientôt au VNB avec le BDB.

0: plaisir. Cimer Mika. On va enchaîner un peu, on va continuer, c'est la fin du Scud. Joss, tu nous mets quoi? T'es chaud?
1: Petite prod, allez, BDB, on est parti.
0: Vas-y!
2: Jack. 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

Tilt. Allez, dédicace aux Blaisois, aux Vendômois qui nous écoutent sur tout le territoire. On est en direct. Dernière Mix Station de la saison. On met le feu parce qu'on n'a pas été là pendant un petit moment. Ça, c'est BDB Sound. Le concept, c'est mettre de la trap sur du vapor principalement.

aux alentours de Vendôme. 91-10, c'est la radio alternative. On est en contrôle, on est en direct. J'espère que tu kiffes. Mixstation vient sur les réseaux. Bidibi Sound.

Ok, on va repasser en vinyle. On va jouer un petit Attili. Je sais qu'Attili a de l'actu dans le 37. Il a sorti un album qui est plutôt électro, donc les avis sont mitigés. Ouais, il y a des oui, il y a des non dans l'assemblée. Ok.

Station.

Si tu essaies. Bon, t'as compris, on joue les classic tunes en vinyle. Merci Clem pour les versions vinyle. Là, il y a beaucoup de 37 Big Aranks Attili. Mais le garçon, il est fan. Et on va continuer derrière avec 1988. 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Allez, c'est le quart d'heure Biga. Vous vous souvenez du quart d'heure américain où vous faisiez des slow dans les booms? Eh ben, grâce à Clem, on a maintenant le quart d'heure Biga.

Ok, alors je t'explique, on est à la maison, on est dans le Vendôme en direct, c'est la dernière mission de l'année, c'est pour ça que c'est un peu particulier. Il y a des petits pains, on est au moins 8 DJ là-dedans, chacun met ce qu'il a envie de mettre. Escale sonore, Dub Action, BDB Sound, tout ça pour Mixstation, 10 ans maintenant. C'est un réel plaisir, un honneur d'avoir tous ces gens autour de moi aujourd'hui. Big up la team et big up aussi à Blois.

Alors ceux qui sont fans de Big Aaron, sachez qu'on l'a reçu à Studio Zef dans l'émission Rhythm Station. Big up à Selecta Degno. Et il y a un podcast sur YouTube, tu tapes Rhythm Station Big Aaron, si on l'a eu, on a eu le privilège de l'avoir dans les studios à Zef. Big up à Biga, Biga, Gabriel. Biga, faut savoir, c'est le verlan de Gabi. Gabriel s'appelle Gabi. Un ange venu du ciel pour répandre la lumière.

Et on enchaîne avec un petit pot d'acolcha. 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

va ralentir un tout petit peu. Il reste quelques minutes. Je pense qu'on va laisser le final à Grandval. Il a une petite sélection exprès pour la victoire de la fin. Le classique. Dans 7 minutes, on passe la main. Et écoutez ça. OBF, Junior Roy.

0: Allez, 4 minutes, on enchaîne avec Selecta Grandval du Dub Action. Écoute ça, un classique depuis des années. Victory.
1: Merci aux auditrices, aux auditeurs. J'aime les appeler les effeuses et les effeurs. On a fait un petit peu de rap ce soir, mais c'est normal, c'est la dernière. On était en direct du côté de Vendôme. On a joué 80% en analogique dit, avec du vinyle. Merci à Val, Yann, Joss, BDB, Clem, tous ceux qui étaient là ce soir. Et on se retrouve à la rentrée, fin septembre, peut-être début octobre. Et Mixstation toujours à réécouter, télécharger les émissions. StudioZef.fr à la rentrée. Bel été à tous. Ciao, ciao.

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0: 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Dears auditrices, dears auditeurs, vous écoutez B-Side. Et pour cette 61e émission, une sélection spéciale rentrée Go Back to School. Avec les découvertes de cet été sur la route entre la Suisse, la France, l'Italie et l'Angleterre. On a joué Germ Lattice, trio anglais Noise XP, que nous avons croisé sur la scène du festival Free Wheel Drive, dans la countryside, juste en dehors de Andover, du pur sound dans un sous-bois des plus magicus. Une pépite d'album Horizon signée Regina Collage, musicienne ukrainienne qui habite à Bristol. Et cet album vient juste de sortir sur Do You Have Peace? Merci Adam pour les tips. Tony Joku, aussi découverte au Free Wheel Drive Fest, son set était super beau. Vive la pop, duo de Clermont-Ferrand, on s'est croisé à Lyon au Grand Zéro, un super set électronique. Violence gratuite, elle a aussi joué au Free Wheel Drive en Angleterre, elle est reliée au collectif Niégué Niégué et ce morceau nous a particulièrement interpellés. Et vous devinez pourquoi. Content Provider, ici Dalit Saint-Paul avec Franco Franco, aussi un projet from Bristol mais pas tout à fait English, à découvrir, et il y a beaucoup à écouter. Ensuite, Ladrache, on a parlé de ce projet from Bristol, assis sur un quai en attendant le bateau à Bristol, et je viens juste de me rendre compte que l'album est sorti chez les amis de Fougère Musique. Ensuite, Jabu, une formation qui a évolué du solo électronique down-tempo à une band synth dub un poil goth, une belle surprise. Et pour finir, Jérôme Bouve et Delphine Dora, album concept que Jérôme nous a offert tout au début de notre pèlerinage estival, très intriguant et mystique. On vous souhaite une belle rentrée, des pommes, des poires et des scoubidous. Merci et zam zam.
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3: Anguille sous roche, un documentaire de création d'Alice Roy.
4: Et on est à l'Hérola, au cabanon des pêcheurs. Et moi, je suis pêcheur. Voilà, pêcheur à l'étang et pêcheur à la mer. Et ça fait 23 ans.
5: On a un petit clapotis parce qu'il fait un peu de vent d'est là, mais c'est une eau qui ressemble finalement aujourd'hui en tout cas à l'eau de la mer. L'étang fait 5300 hectares. La profondeur elle varie entre 1,80 m et 3 m.
4: L'étang, en tout cas l'étang de l'Hérole, il a une forme un peu ovale. Hein. Il communique avec la mer.
6: On n'est pas collé à la mer, malgré qu'on soit alimenté par la mer.
5: La relation avec la mer, elle est permanente.
3: Laurent Benoît, ingénieur en environnement.
5: Il y a un rythme de marée aussi. C'est assez peu connu, mais en Méditerranée, il y a quand même une marée. Le marnage est très, très faible, hein. C'est 30 cm de marnage, mais toutes les 6 heures, on a un phénomène de marée ici. Le niveau de la mer monte, l'étang se remplit, le niveau de la mer descend, l'étang peut se vider en partie. Donc même ces 30 cm-là, ils se voient à travers ces phénomènes-là. Alors le vent peut accentuer ou au contraire tamponner ce phénomène-là.
6: Ah, le vent qui souffle 265 jours par an. On a une tramontane qui souffle très très fort. Mais là, maintenant, avec les changements climatiques que l'on a, ben, la tramontane souffre de moins en moins.
3: Jean-Luc Fayos, responsable de la base nautique de Port-Mahon à Sigean.
6: Elle nous rend de moins en moins fous.
7: On a un texte qui nous parle du Cers. L'empereur Auguste, quand il est venu dans la région, aurait créé un temple à ce dieu.
3: Corinne Sanchez, archéologue au CNRS.
7: Qui montre que c'est quelque chose qui a beaucoup marqué même les Romains.
6: Bon, puis le vent, on vit avec. Le Cers aussi. Le Cers, la tramontane. Alors, on va jouer sur le mot, il y en a qui disent que la tramontane, certes, c'est pas la même direction. Mais bon, ça vient du nord-ouest, hein, donc.
4: Ces petits vents du nord, la nuit noire, hein, quand je suis en mer, je peux fermer les yeux, je sais que je suis au large de l'étang. Il y a cette odeur qu'il n'y a que à l'étang. Certains diront que ça pue, mais ça pue pas. Hein. C'est un peu d'algues en décomposition que le vent ramène, hein. Cette odeur de sel.
8: La salinité d'une lagune, elle est liée à la fois à sa connexion de la lagune à la mer et puis aux apports d'eau douce continentale. C'est-à-dire que la salinité de la mer, elle est à 38 grammes de sel par litre. Et l'eau douce, évidemment, elle est exempte de sel. Donc on est dans une eau de lagune qui est théoriquement comprise entre 0 et 38 grammes de sel par litre.
4: Aujourd'hui, on est sur des milieux qui sont de plus en plus salinisés, avec malheureusement des assèchements de zones humides.
3: Jean-Baptiste Gobert, pêcheur petit métier.
4: Avec des cours d'eau qui donnent de moins en moins, un manque bien sûr de pluviométrie, mais bon, ici, il n'a jamais trop plu non plus. Hein. On manque d'eau douce, et donc on a un mauvais recrutement des civelles, donc on a un manque.
8: Ce sont des milieux qui se sont formés à partir d'eux, il y a 20 000 ans. La température s'est réchauffée, les eaux aussi, et du coup, le niveau de l'eau en mer est monté. Il était à plusieurs dizaines de kilomètres que le niveau de l'eau actuel.
7: Durant l'époque romaine, on va avoir une lagune beaucoup plus vaste, des espaces anneaux qui couvrent aujourd'hui des espaces qui sont mis en culture. Et ce cloisonnement se fait au fil du temps, notamment à cause des apports de l'Aude. Et petit à petit, cette grande lagune va se subdiviser et va se combler.
8: Et en remontant, cette eau de mer, elle a poussé devant elle un bourrelet sédimentaire. Ça a créé des morceaux de mer intérieure, on va dire. Et ces bourrelets, ils ont été finis d'être colmatés par les sédiments qui venaient des eaux douces du continent.
7: Ça va être à la fin du 19e siècle la création de la voie ferrée qui va vraiment séparer les étangs en deux et accélérer ce colmatage.
6: Il y a quelques jours, l'eau, elle était complètement turquoise.
4: Dans l'étang, il y a toutes les couleurs.
6: Quand il y a du vent, oui, la lagune, elle commence à devenir toute blanche. Sur l'eau se forment des vagues qui cassent, l'écume, qu'on appelle ça des moutons. Puis depuis ça va, puis il y a de plus en plus de moutons. Et puis d'un seul coup, l'étang devient marron. Et il restera marron tant que le vent soufflera. Alors que quand c'est le vent marin qui rentre, là on voit comme une vague de couleurs qui arrive et qui pousse la couleur bleue quoi, vers le fond de la lagune.
4: C'est-à-dire que des fois, quand on navigue avec la barque, on passe sur des endroits où c'est qu'il y a un petit peu comme du sable d'étang, on appelle ça, du sable qui est un peu gris. Ça fait des reflets avec l'eau. On passe sur des endroits où c'est verdoyant, parce que là il y a des herbiers magnifiques. Tous les jours est un autre tableau. Et même la nuit, moi je travaille aussi beaucoup la nuit dans les étangs, la nuit c'est totalement différent. Il y a des nuits où il n'y a pas de lune, où là c'est vrai qu'on a du mal à se repérer, c'est des fois un peu bizarre. Mais là, comme la nuit dernière où c'est qu'il y avait quasiment la pleine lune, c'est extraordinaire. Quoi. C'est-à-dire que là, on entend les choses, on voit les choses, hein. Ce qu'il y a d'extraordinaire, c'est et moi j'aime ça, que ce soit par exemple pour la pêche ou la chasse, hein. C'est ce milieu, en fait cette vie de la journée qui va se coucher comme le soleil, et cette vie de la nuit qui commence une fois la première étoile qui se lève, quoi.
9: Parmi les techniques de pêche qui pouvaient être utilisées à l'époque romaine dans les étangs lagunaires, alors on en a une qui est décrite par Pline.
3: Gaël Piquès, archéologue au CNRS.
9: Alors il nous dit que cette pêche se pratique au niveau du gros, entre la mer et l'étang. Donc là, les pêcheurs arrivent avec des filets maintenus par des grandes cannes et ils entourent en fait les bancs de poissons. Ils utilisent les dauphins qui en fait rabattent les poissons dans leurs filets.
10: Allez.
9: Les pêcheurs remercient les dauphins en leur jetant du pain trempé dans du vin.
6: Quand il y a 40 ans de ça, il y avait 37 pêcheurs et actuellement ils ne sont plus que deux à venir, quoi. Et pendant les grosses campagnes de pêche anguille, donc qui commençaient au mois de septembre-octobre, on voyait débarquer des pêcheurs même sur nos plages-là. Là maintenant c'est fini, quoi.
4: On peut passer 2-3 ans avec des très petites pêches et d'un coup avoir une année exceptionnelle. Bien sûr, parce qu'il y a des apports d'eau, parce qu'il y a de la pluie ou des trucs comme ça, mais les anguilles ne tombent pas du ciel, quoi. Donc ça veut dire qu'à un moment, quand il y a ces conditions climatiques réunies, il se passe quelque chose dans leur comportement et je pense vraiment que la clé, alors, ça reste de la pêche. La pêche, déjà, en elle-même, c'est un mystère. La pêche, c'est un métier d'incertitude. C'est pas un métier qu'on peut écrire dans un carnet en disant, le 12 avril, j'ai pêché ça, l'an prochain, je vais repêcher. Non. La pêche, elle, c'est fini. C'est passé une fois, puis c'est terminé. Et je crois que pour les anguilles, c'est un peu pareil. C'est très mystérieux parce que déjà, on les voit pas. De jour, moi, je navigue beaucoup dans les étangs. C'est très rare de voir des anguilles en plein jour. La nuit, on peut les voir. Des fois, avec la lampe, ça peut arriver. Mais c'est un poisson mystérieux. C'est quelque chose qui se cache toujours, qui a des comportements vraiment. Moi, j'ai vu des gros coups de froid dans l'étang, avec des poissons morts, des loups morts, des muges morts, mais de l'anguille, jamais. C'est un poisson qui est très costaud. Il paraît qu'elle descend dans la vase, se planter. Il y avait un vieux à l'époque de Grussan qui disait qu'elle se plantait à plus de 10 mètres. Vrai ou faux, j'en sais rien, mais bon, histoire de vieux, mais voilà, quoi.
6: Une anguille, je la comparerais à une couleuvre, voilà. Par contre, c'est très très bon. On ne les voit pas, ça c'est sûr, on ne les voit pas, non. Elles ne sortent pas au-dessus de l'eau, elles ne s'entortillent pas autour des piquets de pêche, non, on ne les voit pas.
8: L'observation des anguilles en étang est assez rare, assez difficile. On peut les voir si on fait, effectivement, en faisant une palme masque tuba, ça peut arriver de les voir se faufiler entre les herbiers. Il faut y aller souvent pour les voir. Moi, je n'ai pas vu si souvent que ça.
11: On va avoir pour les mâles des individus qui vont mesurer entre 30 et 45 cm de long.
3: Claudie Ibora, biologiste marin.
11: Et pour les femelles, on va généralement les mesurer autour des 50 cm. Donc elles sont vraiment plus grandes et plus grosses aussi, plus épaisses.
8: Et ce sont des poissons qui ne sont pas du tout farouches d'ailleurs. On arrive à les approcher de façon assez facile, contrairement à d'autres espèces.
4: Oh ben c'est tout gluant, c'est pas ragoûtant quand on le voit. Hein.
8: Ça ressemble assez à un serpent, moi je trouve. Un serpent, un orvet, quelque chose d'assez allongé, effectivement. Ouais. Et c'est assez joli à voir évoluer dans l'eau, en tout cas.
4: Quand elle se transforme, qu'elle devient argentée, la femelle, on l'appelle l'anguille mazère, la mazère, et le mâle, qui est plus petit, c'est le mazérou.
9: Ça fait partie des espèces les mieux représentées parmi les échantillons archéologiques, notamment.
4: On sait que c'est un poisson qui est très très très ancien.
9: Une anguille, c'est à peu près 130 vertèbres. Donc difficile d'avoir un squelette en connexion, ça appartient dans tous les sens. Les Romains pêchaient des anguilles. On a un cas particulier, c'est avec le vivier de Port-la-Nautique. Donc c'est un des plus grands viviers qui a été retrouvé dans le monde romain. C'est à peu près 60 mètres de diamètre. Avec au milieu un triclinium, c'est une salle à manger. Et il y a un petit bassin au milieu de ce triclinium où ils mettaient des poissons, ils pouvaient choisir leurs poissons et choisir les poissons qu'ils allaient consommer. Et donc dans ce vivier, on retrouve des poissons marins qui ont été acclimatés, ils ont reproduit en fait un aquarium marin. Donc il y a de la murène, des labridés, donc des poissons très colorés, des labrepan, labremerle, voilà, et de l'anguille. Donc c'est des anguilles qui étaient capturées dans les lagunes et qui étaient stockées en fait dans ce vivier. On les laissait grossir, voilà, pour les avoir à portée de main, les manger quand on en avait besoin.
4: Là, on va aller reposer des filets anguilles qui ont séché pendant la lune, hein, parce que quand il y a la lune, les anguilles, ben, elles y voient bien, hein, comme nous. Et donc, là, maintenant, on est sur le tombé de lune, donc on va remettre des filets en place, hein, et on verra ce que ça dira les jours prochains, quoi. Voilà. Le pêcheur, il suit le poisson. Le poisson, il a une tendance à rentrer dans les étangs au beau jour. Donc, voilà, il y a des moments où c'est que, en fait, il y a deux sortes de pêcheurs. Il y a le pêcheur qui fait uniquement que l'étang. Lui, bon, eh bien, il y a des moments de l'année où c'est que vraiment il y a des gros passages à vide parce que c'est l'époque où c'est que il fait très froid et le poisson a déserté les étangs. Et ensuite, il y a le pêcheur qui est dans mon cas, hein, qui lui fait, on va dire, l'automne, l'hiver. Il travaille les loups, les dorades et les anguilles dans les étangs. Et le printemps et l'été, il travaille le poisson de la mer, à la mer, voilà, naturellement.
10: On déploie le filet, vraiment avec les nasses, les pantanes. Hein.
4: Ça se pêche avec les capechades. Capechades, un système de filet très très ancien. Hein. C'est son ancêtre, la capechade, c'était le trabac, hein, ce que les vieux utilisaient.
10: C'est un filet en forme de cœur, qui forme comme un bassin. Avec trois nasses. Hein. Il y en a une que c'est la pantane maître, c'est celle qui est droite. Hein. Elle pêche plus que les autres, c'est normal parce qu'elle est dans le sens du filet, de la marche. Hein. Et les autres, c'est les reculs. Ça fait comme un cœur. Dedans, il y a dans les nasses, il y a un système d'entonnoir. Et le poisson, ben, comme il ne sait pas faire marche arrière, il est coincé, ça fait des goulets. Des goulets étranglement.
4: Quand tu pêches du poisson, autre que l'anguille, c'est beau.
10: Voilà, ça pêche les crabes. Hein. Les crabes, les anguilles, les geôles.
4: C'est brillant, c'est joli. Quand il y a des filets avec des loups dedans ou des dorades, c'est un autre aspect. En revanche, quand on pêche des anguilles, ça n'a pas le même aspect, ça n'a pas le même... Bon, l'anguille, elle a mauvaise presse parce que bien sûr, elle ressemble à un serpent. Hein. C'est pour ça que d'ailleurs, beaucoup de gens l'ont délaissé un peu pour manger. À l'époque, ils se consommaient énormément d'anguilles à le local. Mais là, ils s'en consomment quasiment plus.
12: L'anguille, elle est considérée... Ben, en Bretagne, par exemple, c'est un serpent. Ils ne l'aiment pas du tout. Hein. Ils ne mangent pas d'anguille en Bretagne. Alors que vous avez des civilisations en Hollande, en Allemagne, en Asie, mais c'est le poisson le plus cher. Hein. Ils adorent l'anguille ou la petite jeune anguille, la pibale, la civelle.
3: Gilles Boeuf, biologiste, professeur des universités.
12: Ou bien alors, effectivement, l'anguillette un peu plus grande ou la grosse anguille. Donc, ce qu'elle est merveilleuse, c'est qu'elle naît en mer des Sargasses pour l'Atlantique. Hein. Il y a plusieurs lieux de ponte d'anguille dans le monde. Il y en a une aussi aux Philippines, pour l'anguilla japonica, la japonaise. Donc, elle pond en très grande profondeur. Et on sait maintenant qu'il faut déclencher la ponte par la pression. Elle a des barreaux récepteurs, hein, dans le cerveau de l'animal qui font qu'elle va faire les hormones de la reproduction, ce qu'on appelle les gonadotropes, hein, comme chez une femme, c'est pareil. Hein. Et donc, elle pond. Ils sont des toutes petites larves, toutes petites, qui vont remonter et qui vont mettre 2 ans à traverser l'océan Atlantique pour venir sur les côtes européennes, en Espagne, au Portugal, en France, dans les îles britanniques, en Scandinavie. Et là, on l'appelle civelle ou pibale, hein, c'est la toute petite. Et là, elle se métamorphose en anguille d'eau douce. Elle va vivre entre quelques années et 20 ans, peut-être 50, dans nos rivières. Et elle est pêchée sous forme d'anguille dans les marais littoraux ici. Et puis un jour, elle prend une décision incroyable. Je vais revenir à ma profondeur natale. Une fois dans la vie. Hein. C'est pas terrible les câlins chez l'anguille. C'est une fois dans la vie. Hein. C'est quand même pas génial. Elles vont devenir argentées. Leur métabolisme, on a beaucoup travaillé là-dessus, change totalement. Un poisson d'eau douce fait pipi en permanence, mais il boit jamais d'eau. L'anguille, quand elle est argentée, ça marche pas quand elle est jaune, quand elle est d'eau douce. Mais quand elle s'est métamorphosée dans l'anguille qui va redevenir marine, en quelques secondes, elle se met à boire de l'eau. C'est magique, on a fait des manips, mais j'étais bluffé, hein. Même pas une minute, elle boit de l'eau, parce que l'eau est salée. Donc elle a des récepteurs géniaux, en fait, ainsi dans la bouche. Donc il y a la pression, récepteur à la salinité, elle retraverse l'océan Atlantique, elle descend en mer de Sargasses, et là, elle se reproduit une fois. Donc c'est un warrior incroyable, quoi. Et on est en train de la détruire aujourd'hui, parce qu'on a fait des barrages n'importe où. On a pollué nos rivières, évidemment. On l'a surpêché dans les estuaires.
4: Tu veux la concrétion, là ? Vas-y, je fais passer le plomb à côté. Et j'essaye, parce qu'elle est grande. Hein. Hey, t'es un décon. C'est un poisson mystérieux, parce que, déjà, les études dessus sont très récentes. Hein, qui a un comportement, déjà, ce comportement exceptionnel de la transformation. Je vais dire, en gros,
10: Il y a 40 ans en arrière, on pensait que l'anguille argentée, ou enfin, peut-être pas 40 ans, mais peut-être un peu plus, on pensait que l'anguille argentée, c'était une espèce d'anguille, et l'anguille verte, c'était, ou jaune, c'était une autre espèce. Alors qu'en fait, on découvre que, bien sûr, c'est la même, mais il y a une transformation, pas toute la faune, il y a tout un... voilà, je pense qu'on on en découvre un petit peu chaque jour là-dessus, mais on ne sait pas la moitié de ce qui se passe réellement, quoi. Ce qui est certain, c'est que c'est une espèce quand même très robuste, qui s'adapte, elle est capable de s'adapter à des milieux salés, des milieux doux, c'est très costaud l'anguille, hein, c'est rude.
11: On ne connaît vraiment pas encore tout de l'anguille, pourtant c'est un poisson qui est suivi depuis maintenant des années.
12: C'est un merveilleux modèle d'étude sur lequel le muséum s'est penché. En 72, Sylvie Dufour et ses collègues démontrent le besoin absolument fondamental et vital pour une anguille pour se reproduire de passer par de la haute pression, donc des très grandes profondeurs, en mer des Sargasses. Donc on n'a pas réussi à l'élever, parce que c'est difficile à recréer en captivité.
11: On n'a jamais vu encore une anguille se reproduire. On a beau faire de l'aquaculture, on peut juste faire croître une anguille dans un bassin, mais on ne peut pas la faire se reproduire.
10: Les scientifiques ont prouvé qu'il y a une reproduction dans la mer des Sargasses. Donc, il faut les croire. Hein. Donc, il y a eu des agrusanes d'ailleurs, il y a eu des campagnes de marquage d'anguilles argentées, femelles. Suite à des opérations en partenariat avec les pêcheurs et les scientifiques, on a pu voir qu'en effet, elle sortait par le détroit Gibraltar et qu'elle se dirigeait vers la mer des Sargasses. Malheureusement, d'ailleurs, pour l'anecdote, une des anguilles grussanaises qui avait bien avancé a été mangée par un cachalot. Voilà, on l'a su, ils le savent par rapport au relevé de température intérieure. Quand ils ont vu que d'un coup la sonde n'était plus à 12 ou 13 degrés, température de l'océan, et d'un coup passée à 37, 36, la température intérieure, ils ont compris qu'elle avait été mangée. Et ensuite, bon, la sonde est remontée à la surface, ils l'ont reprise. Le cycle de l'anguille, il y a le petit alevin d'anguille, la civelle, qui remonte dans les lagunes à partir de mi-novembre, on va dire, qui peuvent remonter jusqu'à au moins au mois de janvier. Et ces petites civelles remontent et colonisent les petits cours d'eau, les étangs, et ensuite grandissent, se transforment et deviennent anguillettes, puis deviennent anguilles vertes. Et au moment où c'est qu'elle arrive à une maturité sexuelle, là, elle va se transformer une fois de plus en anguille argentée.
12: Et cette anguille, qui est l'animal le plus banal qui soit, est en train de disparaître.
10: Nous, ici, la civelle, on ne la pêche pas, c'est interdit.
11: Et aujourd'hui, les stocks ne réaugmentent pas. Ils sont relativement stables, mais ils restent quand même très bas pour cette population. Et les scientifiques ont peur qu'il n'y ait pas de retour à la normale, en tout cas, ou qu'il n'y ait pas assez d'individus reproducteurs pour pouvoir assurer le maintien de cette espèce au sein de nos étangs.
12: Depuis 3 ans, il est classé par le CIEM, le Conseil international des sciences de la mer, et par l'IUCN, hein, comme espèce en danger critique d'extinction.
10: 2018, où c'est qu'il a plu, il y a eu des grosses pluies, on a pêché beaucoup d'anguilles. Ces anguilles ne sont pas sorties du jour au lendemain du chapeau. Elles étaient là, ces anguilles. Les anguilles qu'on a pêchées, c'est des anguilles adultes. Elles sont arrivées de quelque part. Donc, pour moi, tout n'est pas perdu.
12: Jamais je dirais que c'est la faute des pêcheurs d'anguilles si elles disparaissent. Mais quand une espèce s'effondre, arrêtons de la pêcher quelque temps. Comme on l'a fait pour le thon rouge il y a quelques années. Hein. Si on n'avait pas fait ces mesures très dures en 2007 jusqu'en 2011 de sauvetage du thon rouge, il serait parti de la mer Méditerranée. Hein. Il prenait la même voie
2: après
12: que
2: les
12: la
2: étangs,
12: morue à Terre-Neuve.
2: Sur l'arrière-pays, direction les Corbières maritimes, pour écouter les accents et ce qu'ils racontent de l'appartenance à un territoire.
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25: Une création sonore
26: d'Alice Roy. C'est ça?
10: Très vite, très vite.
18: Depuis que les zombies ces éoliennes, il ne peut plus. Non, les nuages arrivent, mais ils sont aspirés. Les corbières, là-bas, il pleut. Après, tu chantes, il pleut. Ici, il ne pleut pas. Parce qu'avant, il y avait des coups de mer, ça flottait. Mais tout bas, on est plein, genre. Mais avant, pas vite. Depuis qu'on a les éoliennes, rien.
20: J'habite à La Palme.
21: Près de la Méditerranée et en bord de mer, quoi. Et voilà.
22: C'est rigolo. J'aime bien, moi, le mélange des accents. Puis il y a des accents très drôles aussi. Ici, les vieux, ils roulent les airs et ouais, c'est trop mignon à entendre, ça chante le soleil.
21: C'est les corbières maritimes, nous, hein. C'est pas les corbières. Hein. Oui.
24: Bonjour.
23: Bonjour.
24: Bonjour.
23: Bonjour.
24: Bonjour.
23: Ça va?
24: Et vous?
23: Oui, merci.
24: Et vous?
25: Ah oui, oui, nous on sait que quand on parle à quelqu'un d'étranger, enfin d'étranger, quand je dis étranger, c'est Montpellier. On n'est pas de Montpellier, ils le savent de suite qu'on est de l'Aude.
24: Non, les accents, oui. Non, oui. Pour nous, c'est tellement naturel que.
25: Comment c'est quoi l'accent? Ben, c'est mon truc à moi. Hein.
26: C'est fort l'accent parce que ça donne une identité.
25: C'est mon identité.
27: L'accent, c'est l'expression de l'appartenance à une communauté plus qu'un lieu en soi.
28: L'accent identifie les gens.
23: Mais ça vient de. Ça vient de dedans, je sais pas.
29: Je pense qu'un accent, ça définit...
28: Une région, un endroit, un village aussi.
29: Et c'est ton histoire, en vrai.
22: Ça retrace un peu tous les endroits où on est allé, les gens qu'on a croisés.
30: On l'a, on est comme ça, mais je pense qu'on l'apprend de bébé. C'est comme l'ouïe, la vue, l'odorat. C'est des choses qu'on a innées et c'est tout.
28: L'accent, c'est un apprentissage de ta jeunesse, c'est ta vie, hein, l'accent.
31: Bah, l'accent, c'est une façon de parler. On n'entend pas trop l'accent quand ils habitent au même endroit que nous. Alors que quand ils habitent pas au même endroit que nous, on l'entend beaucoup.
32: Ça permet de savoir d'où viennent les gens aussi.
33: C'est une musique aussi.
34: Pour moi, l'accent, c'est un patrimoine. Ça fait partie de nos gènes, de nos racines. Hein. Moi, j'ai pas envie d'une France unifiée, quoi. Plus de ça, si on a tous le même accent sur le territoire, on n'a qu'à faire, par exemple, un plat commun aussi.
35: L'accent donne une indication de ce qu'on est. Enfin, entre guillemets.
36: Pour quelqu'un qui voyage, qui a voyagé comme moi, c'est s'adapter. Parce que c'est aussi, je trouve, une forme de respect. Et on avance avec les autres, quoi.
37: Il y a de l'émotion dans l'accent. Chose qui, des fois, pour faire, par exemple, le journal de 20 heures, il n'y a pas d'émotion, c'est tout plat.
24: Il y a des accents qui marquent plus que d'autres. L'accent marseillais, c'est l'accent qui esclave, enfin, qui écrase.
35: Ça veut dire qu'on vit dans un territoire qui est rural, qui n'est pas très riche. Donc, parce qu'on a beaucoup de gens qui viennent de l'extérieur quand même. Et parfois, ils arrivent un peu en conquérant.
21: Ben, il fera caute ou fera ploura ou voilà. Aujourd'hui il fera chaud, ou demain il fera caute, ou demain ben, la pluie. Ça veut dire demain on va avoir la pluie. Demain il fera des vents. Maintenant c'est perdu tout ça, c'est fini. C'est à l'abandon, tout à l'abandon, et la France aussi.
37: Pour moi l'accent c'est mes grands-parents, mes parents aussi bien sûr, hein. Mais mes grands-parents. Qui parlait le patois, qui avait un truc, Les expressions, ils se parlaient entre eux. Des fois, je comprenais rien parce que c'était du patois.
24: Par exemple, quand je suis avec mon mari, quand on parle tous les deux, si on se parle en français, ça va. Si on se parle en patois, aïe aïe aïe. C'est pas méchant, mais on se dit les choses différemment. Parce que c'est vrai que le patois, il exprime des choses qu'on n'exprime pas en français et qui sont difficiles. Pour celui qui ne le comprend pas, c'est difficile pour lui de le comprendre.
0: Je me rappelle m'arrêter quand ils étaient tous regroupés, là, et il m'a fallu quelques temps pour tout comprendre ce qu'ils disaient. Galou, quelqu'un qui passe, et ils étaient à voir qui c'est qui parlait, ils faisaient un commentaire sur toutes les personnes qui passaient en voiture. Voilà, t'es arribo, arribo, t'es. Voilà.
1: Bienvenue au banc de la Rassègue. Ce qu'on dit souvent quand ils passent, ah, qu'ils sont cool, à patois. C'est un con, on le dit à patois. Je crois qu'il n'a pas seul, allez. S'il nous dit pas bonjour, à quel est-ce qu'on on ne les manque pas.
2: Oui. Oh non, mais c'est en grâce. Je te rappellerai, j'ai quelqu'un. D'accord, je vous appellerai, ouais. D'accord. Allez. Oui. Oh, chier, toujours.
24: Mon frère l'apiculteur, il s'est remarié, donc il a rencontré sa nouvelle femme, qui était de la Ciotat, donc un accent aussi, encore un autre accent, et pieds noirs. Et c'est pas méchant, hein. Un jour, je me souviens, il lui parle et il lui dit « Chose de salope !» Ça veut pas dire que tu es une salope. Ça veut dire que tu es cochonne, que tu... Mais c'était pas méchant.
37: Ma grand-mère, elle disait, par exemple, votre trou des culs, ta matière. Trou des culs, ta matière, ça veut rien dire. Ça veut dire trou du cul, ta matière. Mon grand-père à la pêche, il disait, conte de drôle, il est plutôt des drôles, tu vois. C'était le truc...
24: Et quand tu le dis, c'est pas du tout méchant. C'est dit... quand on dit à quelqu'un maniaque... Alors ça aussi, maniaque, mon Dieu, maniaque. Alors déjà, maniaque, ils entendent maniaque que. Non, maniaque, c'est gentil. En principe, quand tu dis maniaque à quelqu'un, c'est quelqu'un que tu apprécies, quelqu'un que tu aimes bien.
3: Vous voulez boire quelque chose, vous ?
4: Je veux bien un verre d'eau, si c'est possible.
3: Un verre d'eau ?
5: Ouais. Il y a
3: De l'alcool, si vous voulez, le partaga, si vous voulez.
5: La verveine, ah si,
3: la verveine. C'est nous qu'on fait la verveine. Ouais. Je vais chercher les verres. Elle veut la verveine. C'est Camille.
5: Je l'oblige.
3: Qui l'a proposé. Mais simplement fond, pour le goûter.
5: Tu donnes un fond.
3: Un fond, moi, je suis peut-être plus prononcé que d'autres. Bon, l'accent, je parle comme ça, hein, sans doute je l'ai. Hein, parce que quand je m'écoute, je me fais peur. Ouais, parce que c'est difficile. Hein, et en plus, on parle vite. Hein, et bon. À peine. Hein, c'est de la verveine avec de l'alcool. Fait maison. Hein.
4: C'est fort?
3: Ah, très fort.
5: Très, très fort.
3: Ça doit faire.
5: 45.
3: Oui, 45. Oui, j'attends pour ça comme ça, s'il te plaît. Doucement, hein. Allez, doucement, hein, parce que ça. T'as vu, je vais goûter un peu. Chin-chin, à la vôtre. Il ne faut pas que j'essaye de, comme on appelle ça, de me rafistuler, comme on dit, hein, vous savez. Si là, je bafouille encore plus. Mon accent, c'est le mien.
4: Est-ce que vous considérez que vous avez un accent?
6: Oui. Par rapport à ceux d'ici, parce que des fois, c'est vrai, je ne les comprends pas tout.
24: Regardez Jean, alsacien, hein? Il a son accent alsacien, c'est rigolo. Des fois, on lui fait répéter les choses parce qu'on ne comprend pas trop. C'est difficile. Parce qu'il parle très vite, en plus.
6: Nous, on a l'habitude de parler doucement en Alsace parce que bon, on cherche un peu les mots, on cherche les liaisons à faire parce qu'on parle beaucoup l'alsacien. Hein.
24: On a un accent, oui, mais nous, l'accent, on ne l'entend pas. on entend des autres. C'est quand les autres parlent, il y a des gens qui ont un fort accent. Et nous, on a un accent, oui, bien sûr, on a tous un accent de toutes les régions. Même celui qui croit qu'il n'en a pas du tout, il en a.
7: Je ne pense pas avoir d'accent aujourd'hui.
8: Je crois que oui, j'ai un accent, oui.
9: Moi, non, j'ai pas d'accent, non.
10: Je sais pas si j'ai vraiment un accent du coin. Ouais, une fois, je crois qu'on m'a sorti et si j'étais pas canadien. Alors que j'ai pas l'impression d'avoir un accent canadien, ouais.
11: Moi, je le sens pas, mon accent.
12: J'ai un accent catalan, je trouve.
32: Oui, je considère que j'ai un accent.
13: Pas catalan, catalan, gabatch.
14: J'ai un accent. Personne ne me le dit que j'ai un accent catalan ou peut-être que j'ai un accent d'ailleurs. Non, non.
15: Moi, j'ai l'accent du midi, enfin du midi, de l'Aude, on va dire, je ne sais pas.
16: J'ai un petit accent quand même. Je ne sais pas d'où il est, mais il y est. Et je ne change pas.
17: Et oui, j'ai un bon accent de Toulouse que j'ai tenu absolument à assumer et à garder. Oui, oui, j'ai l'accent de Toulouse.
18: Du sud ?
19: Enfin, moi, j'ai l'accent d'ici. Je suis une Arcave, je suis au village en dessous, moi.
9: Les gens d'ici me disent que j'ai pas l'accent d'ici. Et les gens qui sont pas d'ici me disent « Oh, toi, t'as l'accent du sud ».
20: En fait, dans le nord, j'ai l'accent du sud. Et ici, oui, j'ai l'accent pointu, comme on dit. Donc.
23: C'est les gens qui viennent, ils ont un accent.
17: Claude Nougaro, qui avait un accent, il avait une phrase qui m'a beaucoup marqué. Il disait « J'aime les aspérités des mots ».
9: Le truc le plus drôle quand on est arrivé, c'est le voisin qui a un chien. Il disait tout le temps, mais et il vient de caguer. Et caguer, mais c'est moi, je sais pas, j'avais jamais entendu ce mot. Ou alors, les ça pègue, mais c'est tellement une expression du sud. Moi, j'avais jamais entendu parler de ça. Et oui, ça pègue, t'as pas une. Ouais, les poches, évidemment, tout ça. Et puis on les prend, hein. Enfin, ça pègue, on comprend tout de suite, quoi. Et puis ça cague, ouais, aussi. Ça, c'est franchement, c'est drôle. Quand on est arrivé, on comprenait pas du tout.
8: Alors, il y a un mot que je ne comprenais pas du tout, c'est quand on me disait « t'es ensuqué ». Alors ça, vraiment, je l'ai laissé dire plusieurs fois avant de demander « mais qu'est-ce que ça veut dire, ensuqué ?» Parce que je trouvais que ce n'était pas très joli déjà, je me demandais si ce n'était pas une insulte.
25: J'ai un copain qui vient du nord de la France et quand je lui disais « tu m'espantes », il ne comprenait pas en fait chaque fois, il me disait « mais qu'est-ce que tu dis ?» Tu m'espantes, espanter quelqu'un. Et moi, je croyais, jeune, hein, quand j'avais 20 ans, je croyais que espanter, c'était un mot français, quoi. Et en fait, non, non.
20: Franchement, au début, quand je suis arrivé, pour moi, c'était une langue étrangère, hein, qui parlait en français. Hein. C'était très, très rocailleux.
26: J'étais très content d'avoir ce son de la voix.
8: Ça m'est arrivé comme ça d'entendre quelqu'un qui parlait français, mais je n'ai rien compris de A à Z. Et je me revois à le regarder, je dis, mais quelle langue parle-t-il? Et en fait, à côté de moi, tout le monde avait très bien compris qu'il avait dit quelque chose de simple, mais avec beaucoup de R, je n'avais rien compris, mais rien du tout.
9: La voisine, vraiment, je comprends pas du tout ce qu'elle dit. Et elle le sait, hein, je pense qu'elle en joue et c'est hyper sympa, mais ouais, c'est compliqué des fois. Franchement, je vais l'imiter parce que c'est hyper drôle. Mais quand elle arrive, elle fait un « Et où ?»
14: Elle est venue nous parler très vite et on s'est dit « Oh mais elle doit être russe, c'est pas possible, elle a un accent tellement fort, mais de quel pays elle vient ?» Et plus on discutait avec elle, plus elle nous disait « Mais ça faisait 60 ans qu'elle habitait ici et tout ça. » Et qu'on a compris qu'en fait sa famille venait de la région, qu'elle n'était pas du tout russe, mais elle a un accent tellement fort que... On pensait qu'elle était russe, voilà.
23: Vous parlez trop vite, il me disait chaque fois. Bon, je fais ce qu'il y a, je réponds bien, voilà, il ne comprend rien comme ça. Toujours, c'est vrai. Pouh, c'est pénible, ça. Et oh, il parle tellement vite, tu comprends aussi, tu vois. Parce qu'il parle vite à Paris. Hein. Les vrais Parisiens, ils parlent vite entre eux. Hein. Et tu comprends rien. Hein. Nous, on est calme, nous. Hein. On est dans le midi. Hein. Et voilà, hein.
15: Et quand je parlais, ils me disaient « Mais toi, tu es étrangère ?» Parce que ce n'était pas du tout ce qu'ils avaient l'habitude d'entendre. Ils croyaient que j'étais, je ne sais pas, anglaise ou pas française, quoi.
23: Quand on parle entre nous, on parle vite, alors. Et ils ne comprennent pas beaucoup, hein. C'est pas évident à comprendre, hein, quand tu parles vite avec ça. Puis après, on mélange. Tu sais, on mélange, on parle, puis on mélange du patois dedans, et c'est fini là. Ils ne comprennent plus rien. Ça n'est pas qu'ici, on mélange, on fout du patois, c'est vite réglé. On ne parle plus, comme ça, il ne nous reste plus. Personne ne comprend, voilà. C'est comme ça.
0: Oh, on nous fait des réflexions, mais bon, c'est pas...
1: Moi, ils m'ont jamais dit, moi.
0: Non, mais on ne te comprend pas. Oui. Moi, ça, on me l'a dit.
1: Oh, non, on ne le comprend pas parce que je parle davantage avec le cerveau qu'avec la bouche. Si, si, si.
0: Oui, non, mais ça, c'est des idées. Non, mais c'est vrai, on ne le comprend pas.
4: Et qui c'est qui ne le comprend pas?
0: Les gens, les étrangers. Quand je dis étrangers, ce n'est pas les étrangers en dehors du pays. C'est les étrangers en dehors de la région.
1: Ils me disent?
0: Oui.
1: Et moi, ils ne me l'ont jamais dit, moi. Parce non. que s'ils me le disent, ils sont là.
0: Ils le comprennent mieux, les étrangers, les vrais, quoi. Parce qu'il explique mieux avec les mains. Donc, il est compris. Il est compris dans toutes les langues.
1: Là, elle m'allume, là. Hein.
2: L'accent du sud.
5: Oui, l'accent du sud.
2: Bah, c'est chantant. C'est accueillant.

0: 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Voilà. C'est tout petit, mais c'est mignon.
1: Je trouve que dans l'accent du sud, sud-ouest, sud-est, sud de la France, il y a plus de vagues, il y a plus de mouvements, il y a plus d'intonations.
2: Alors, mon accent, ce serait la mer. Une mer un peu déchaînée avec un soleil de dingue.
3: Moi, je dirais que mon accent, s'il fallait lui donner une réalité, finalement, je trouve qu'il pourrait s'associer à la trame. Parce qu'il y a cette idée qu'il n'est jamais pareil. La trame, elle n'est jamais pareille. Elle peut être violente, elle peut être douce, elle peut être chaude, elle peut être fraîche. Mais du coup, c'est extrêmement vivant. Et notre accent, je pense qu'il est extrêmement vivant.
4: Si je vous le dis, c'est pas beau, c'est un peu coquin, hein. J'y vais, hein. Louben beufois, et la beuf même passe. Ça veut dire le vent souffle, et la chatte ne vient pas.
5: Alors le vent, il fait partie du bruit, mais finalement, on ne l'entend plus à force. Donc on le subit. Quelquefois, il faut le dire aussi, on est surpris qu'il n'y ait pas de vent non plus. Donc.
6: Le vent est partout, tout le temps. Indissociable de la vie. Et, et peut-être que l'accent en fait partie, parce que pour parler, il faut parler fort quand il fait du vent.
7: L'accent du Sud, on dit toutes les lettres. Nous, on fait pas comme les Parisiens, on n'enlève pas des lettres. On n'enlève pas des lettres. On prononce les mots comme il faut. Comme il faut.
8: Les fins de mots, on les accentue. Ouais, voilà, le pain, on va pas dire le... Je sais même pas comment dire.
0: J'aime pas trop l'accent parisien parce que je trouve qu'il mange la moitié des mots. C'est leur accent, hein, et chacun a son accent. Moi, je trouve que c'est très bien. C'est très bien comme ça.
3: Alors quand on est ici, on ne nous fait pas remarquer qu'on a un accent, mais quand on part d'ici, qu'on va à Paris, qu'on va en Suisse, etc., on nous parle de notre accent.
9: On dit quoi ?
3: C'est exotique. Après, il y a un côté, voilà, ça dépend où, mais à Paris, au-delà de l'exotisme, tout de suite, il y a ce côté parisien, où c'est parisien, c'est comme ça qu'on doit parler, les gens du Sud qui ont un accent, ça, c'est un peu terroir, quoi.
10: L'accent du Sud, c'est vraiment le typique français, quoi. C'est vraiment la France profonde. Pas pareil que Paris, c'est vrai, pareil, Paris, ça, ils n'ont pas d'accent.
11: Mais à Paris, pour moi, c'est les gens qu'on entend un petit peu, on va dire, à la télé. On va dire qu'ils parlent bien, quoi.
12: Je sais pas, dans les boulangeries, tout ça, ils se moquent toujours un peu. Enfin, ils se moquent et en même temps, ils aiment, parce que ça leur rappelle les vacances, le Sud, l'accent du Sud. Mais bon, ils reprennent, Vous savez, comme on a une fin de phrase traînante, un peu, tout ça, comme on dit toutes les syllabes et les... Bon, ils se moquaient toujours un peu.
13: C'est assez marrant, ces histoires d'accent, parce que, ayant fréquenté pas mal des Parisiens, par exemple, je me suis rendu compte que eux, ils ont l'intime conviction qu'ils n'ont pas d'accent. Et qu'ils détiennent une espèce de vérité comme ça du français, et que c'est nous, gens de la province, qui dévions de cette vérité absolue. Il y a un peu de condescendance, ils ont du mal à admettre que nous, quand ils viennent chez nous, on peut considérer qu'eux ont un accent.
14: J'avais fait il y a des années sur Toulouse une formation avec des Parisiens. Déjà, on n'avait pas le même langage au niveau français, quoi. Et un jour, il m'a fait la réflexion en cours en me disant « Mais nous, à Paris, on sait parler français. » Il s'est pris un retour, un revers. J'ai dit « Mais ça veut dire quoi, ça ? Tu veux dire qu'on est des incultes ? Il y a deux langues françaises, en fait ?»
6: D'abord, il y a une question fondamentale.

0: Moins parisiens, parce qu'à l'origine, des vrais parisiens, ils n'étaient pas nombreux. Hein. Aujourd'hui, ce sont des provinciaux qui sont allés vivre à Paris. Donc, est-ce que c'est que des vrais parisiens? Est-ce que l'accent parisien existe? Je ne crois pas. Je crois que c'est le mélange de tous les accents qui a fait qu'à la fin, il n'y a pas d'accent du tout. Quoi.
1: Alors, pourquoi abolir l'accent? Parce qu'il faut que ce soit lisse, politiquement correct. Moi, je déteste ça. Et si ça ne plaît pas et ça dérange, ce n'est pas mon problème. Je l'assume complètement. Par contre, ça peut fermer des portes pour certaines professions, pour c'est ce que nous renvoie la société, il faut être parfait, quoi.
0: J'ai jamais cherché à le perdre. Ça pénalise des fois, parce qu'on se fout de... Les gens se moquent. Quand vous êtes dans certaines régions, on se moque de nous. Mais...
2: J'ai une amie, on est le même jour, la même année. Elle est partie jeune à Paris, elle a bossé pendant peut-être plus de 20 ans à Paris. Elle est redescendue, mais elle a toujours autant cet accent, quoi. Elle n'a pas perdu.
3: Pour être vrai, pour être authentique, pour être soi-même, il faut écouter des voix qui vous disent d'où vous venez. Et mon accent fait partie de cette construction. Et je n'ai jamais eu envie de m'en départir.
4: Moi, j'ai perdu un peu l'accent depuis. J'ai fait mes études, des séjours hors Occitanie. Donc, ça revient un peu quand je côtoie des gens qui ont l'accent, mais je pense que je l'ai moins qu'avant. Bah, comment dire, on fait pas exprès, quoi.
2: Des fois, je peux avoir du mal un peu avec mon accent.
5: Depuis l'école, depuis le collège, depuis le lycée, l'appartenance au groupe, qui a fait que c'était plus facile d'appartenir au groupe. En essayant de gommer un peu cet accent. Et je sais pas, c'est un réflexe. C'est un réflexe.
6: Je veux pas gommer mon accent. Ça serait perdre l'identité, ça.
7: Après, moi, j'ai jamais essayé de le masquer là-bas, mon accent. Voilà. C'était comme ça, et puis...
5: De gommer cet accent-là, ça nous dessert. Je crois.
8: Et ce qui est amusant, c'est que nous, quand on a déménagé dans le sud après 10 ans en Bretagne, j'étais nommé à Carcassonne, j'ai démarré à Carcassonne, et nos enfants avaient 6 ans et 4 ans. Et le garçon de 6 ans, lui, n'a jamais pris l'accent du sud, jamais. Par contre, notre fille de 4 ans, en maternelle, l'a bien pris. Ouais. Alors qu'ils étaient dans la même école, au même endroit, etc. Elle l'a bien pris, elle l'a gardé, gardé un certain temps, un peu moins maintenant, puisqu'elle a bourlingué. Mais, donc à 2 ans près, finalement, il y en a un qui l'a pris, pas l'autre. Ça nous a toujours un peu amusé. Alors, je suis obligé de le dire, ça lui pesait pas trop. Quand elle est devenue adolescente, etc., elle voulait faire du théâtre, des choses comme ça, et ça l'embêtait un peu. Moi, pas du tout.
7: Ouais, non.
8: La preuve, j'ai épousé quelqu'un qui avait de l'accent, et j'ai toujours été très sensible aux accents.
9: Ben non, mais bon.
1: J'ai fait du théâtre sur Toulouse pendant presque 40 ans. On a essayé souvent de corriger mon accent parce que pour la diction, ça passait beaucoup mieux, c'était plus intelligible au niveau de la compréhension pour les gens. Et moi, je me suis un peu insurgée sur ça parce que je me dis, c'est pas moi. Mon accent fait partie de ce que je suis. Et donc, à mes élèves qui me disent, il faudrait qu'on prenne un peu un accent pointu pour... Non, je leur dis, vous gardez votre accent.
0: Ce qui se passe souvent sur les accents, les gens, au lieu de dire « Oh, vous avez un drôle d'accent qui ne me plaît pas bien », ils vous disent « J'ai pas compris ce que vous me dites ».
7: C'est un désavantage d'avoir cet accent-là. Alors pourquoi? Je ne sais pas. Hein.
10: J'ai un ami qui habite à La Palme et qui vient d'un peu au-dessous de Paris. Et il se foutait de moi parce que quand je dis « rose », c'est « rose ». Alors moi, pour moi, c'est « rose », c'est normal, je le dis normalement, mais apparemment, non.
11: Oh mon Dieu, non, non, non, au contraire, aïe, aïe, aïe, non, non, non. Ah non, je ne voudrais pas le perdre, ah non, jamais de la vie. Ah non, non, mon accent, c'est mon accent, c'est mon identité. C'est moi, c'est mes parents, mes grands-parents, les arrière-grands-parents et les arrière-arrière. Non mais c'est vrai, c'est important tout ça. Hein. S'ils n'avaient pas été là, on ne serait pas là. Hein. Alors donc, il faut quand même le respecter, moi je trouve que c'est important.
12: Quand je suis venue en France, il y a 10 ans, j'étais très consciente de mon accent et ça m'embêtait un peu parce que je me disais, ah, les gens, ils vont savoir que je suis pas d'ici. Et j'essayais un peu de l'effacer, je pense.
9: Quand je discute avec des gens d'autres régions et surtout du Nord, ben, j'ai l'impression de pas être pris au sérieux. Mais il y a peut-être aussi ce côté un peu déconnant, déconneur du sudiste. Et le nordiste va être plus sérieux, plus droit, plus carré. Et le latin, eh ben, il va être un peu plus branleur.
8: À un moment, à l'INDEP, ils embauchaient que des gens du nord de la Loire. Donc, c'était pas un désavantage d'arriver de Bretagne ou d'arriver de Paris ou de la moitié nord de la France. Alors, j'avais entendu l'autre fois une interview de Jean-Michel Apathy qui disait qu'il avait tout fait pour pas perdre son accent parce que ça faisait sa singularité à Paris. Voilà. Mais c'est vrai qu'après, quand on regarde, un équivalent de quelqu'un comme lui ou on n'en entend pas beaucoup à la télé ou sur les chaînes nationales, en tout cas.
5: Dans le domaine du sérieux, dans le domaine du journalisme, même dans le domaine de l'information, etc., l'accent, il n'est pas présent. Et en fait, j'ai eu la sensation depuis tout petit que quand on parlait avec l'accent, on n'était pas pris au sérieux. L'attention était mise sur l'accent plus que sur le contenu. De suite, ça fait poésie, expression, chant, comment dire, folklore. Ça fait pas sérieux.
13: Ah, c'est Dominique. Attends, Dominique, arrête-toi. Le voisin.
14: Oh, comme Malou est venu bien.
13: Dis-le qu'il va dire. Quel malheur de devenir vieux. Quel malheur de devenir vieux.
14: Dan Bines. De l'Allemagne.
15: De Steinemann.
13: Ah, oui. On a la nostalgie d'avant, mais c'était pas mieux. On n'avait pas d'argent.
14: Non.
13: Et maintenant, on a de l'argent et on est malheureux. C'est le contraire d'avant. Avant, on n'avait pas d'argent et on était heureux. C'est vrai, les fêtes de village, tout ça. Et encore, nous, sur Foya, là, moi, je m'occupe du comité des fêtes à Foya, c'est resté populaire. Hein. C'est resté populaire et c'est bien. Et encore, on n'est pas envahi par... Quoique le village est envahi, lui, de l'herbe qui fait rire. Et ils viennent pas, c'est une population qui se mélange pas.
16: Pourquoi l'herbe qui fait rire?
13: L'herbe qui fait rire, c'est l'herbe qui fait rire. On appelle ça, nous, dans les corbières, l'herbe qui fait rire. Si vous voulez, c'est pas qu'on ne les veuille pas, mais ils s'intègrent pas avec nous. Ils veulent pas, ils s'intègrent pas. Ils veulent pas, je sais pas pourquoi.
17: Maintenant, vous entendez autant des accents d'en haut, parisiens, enfin, et d'ailleurs, chez nous. Ça fait bizarre. Et je pense que d'ailleurs, ils sont plus nombreux que nous.
6: Et t'es où, toi? T'es d'où?
16: Béziers.
6: Oh, en tout cas, tu parles, tu le manques. Mais natif de Béziers? Ah, mais t'as l'accent, ouais. Ouais.
14: Bon, mais tu n'es pas natif de Béziers, quand même.
16: Pourquoi?
14: Parce que vous avez un accent un peu... pas du midi quand même. Hein.
16: Non, pas d'ici, pas de l'Aude.
14: Même pas un peu sophistiqué, je pense. C'est pas d'ici quoi.
17: Si vous n'avez pas l'accent, c'est que vous n'êtes pas d'ici. D'ici.
18: Je suis d'ici, donc j'ai l'accent d'ici, je crois. Je n'essayerai pas de le changer avec le vôtre, par exemple.
16: Ils disent. Ils disent, mais... ouais, mais... T'es de quelle famille? Tu es d'où, toi? Tu es d'où? Et forcément, il n'y a que trois familles hein, dans le village. J'ai peut-être un peu de mal à comprendre des fois est-ce que t'es d'ici, de cette région. Je me considère française avant tout, et puis... en tout cas, je me sens bien dans cette région, et puis je suis, je pense, intégrée ici.
19: Maintenant, je me sens plutôt d'ici, parce que ça fait quand même 12 ans que je suis ici.
20: Je sens vraiment Corbière, je sens vraiment adapté complètement. C'est mes Corbières, c'est ma famille, c'est mes vignes.
21: Je suis palmiste, mais par l'accent, je suis alsacien.
6: Je suis né à La Palme. Et je mourrai à La Palme et enterré à La Palme.
14: Je suis d'ici, moi. Je suis du village. Je suis né ici, moi. Voilà. Et je ne bouge pas. Je vais mourir ici, je pense, hein, j'espère.
6: Je ne partirai jamais. J'étais parti quand je me suis marié, j'étais parti à Paris un an. Je suis revenu, je pétais le plomb là-bas. Je venais fou. Hein. Là, il fallait que je revienne, je ne pouvais pas rester.
3: Même riche, je n'irai pas dans le Nord. Dans le Nord. Je préfère être pauvre ici que riche dans le Nord. Honnêtement. Après, je ne connais pas le Nord, hein, donc...
6: Ça fait 4 générations, 4 ou 5 générations qu'on est ici. Parce qu'on est parents aussi avec la famille Bastardi, tu sais. Il n'y a que des consanguins ici. Il n'y avait pas la télévision avant, alors. Et c'est vrai, en plus, c'est vrai. Tout le monde est cousin à La Palme, alors. Les vrais palmistes, hein, parce que les vrais palmistes, il n'y en a pas beaucoup maintenant. Hein. Il n'en reste pas beaucoup. Hein. Tous ceux qui s'en vont, c'est fini. Hein. Puis les gens, tout a changé, c'est plus comme avant. La mentalité n'est pas la même.
21: C'est comment avant?
6: Ah, c'était mieux, sans rien voir.
18: Pour moi, être d'ici, comment vous l'expliquer? C'est peut-être prendre part à la vie collective. Être d'ici, c'est aller aux fêtes comme aller au décès. Je suis très émotive. J'ai toujours comment vous dire la nostalgie de mon pays. C'est drôle, le capitaine Nanny, après 65 ans tout de même, 64 ans que je suis là. Mon pays reste toujours Barcelone.

0: Être d'ici, je pense que ça veut dire que notre famille, nos arrière-grands-parents, arrière-arrière-grands-parents sont d'ici depuis toujours. Je pense que dans la tête des gens, ça veut dire ça, être d'ici.
1: Pour moi, c'est quelqu'un qui a des morts au cimetière. Si vous avez des gens au cimetière, c'est que vous êtes d'ici.
2: Je crois que quelqu'un qui, comme moi, est arrivé pour la première fois en 80.
1: Toi, tu peux être considéré comme un étranger.
3: Mais c'est ce que j'allais dire.
1: Oui, c'est tout.
0: On entend vite qu'on n'est pas d'ici, donc on nous dit vite, vous n'êtes pas d'ici, vous.
4: On est d'ici, on connaît tout, on sait tout. Que les autres, ils savent rien. Et ils vont apprendre hein, à connaître le village. Ils savent mieux que toi.
5: Alors, être d'ici, c'est connaître les tenants et les aboutissants des familles, connaître les tenants et les aboutissants des lieux de vie, de connaître le village presque du bout des doigts. Nous, on l'a ancré en nous. Comment expliquer ça? C'est encore autre chose. Nous, c'est passionnel. Voilà. Alors que les autres, ils ne le font pas exprès. Ils ne savent pas. Alors que nous, on l'a dans nos entrailles, on l'a. Les gens du cru, souvent, c'est l'intelligence qui parle. Parce qu'ils n'ont pas fait des études, comme je vous dis, bac plus 7, ou 4, ou 3, ou ce que vous voulez. Mais ils ont autre chose, ils ont une âme.
6: C'est être. Bon, d'ici, c'est. Raciner. Les racines.
7: Ça ne veut pas dire être né ici, ça, ouais.
8: J'ai un indigène, ça veut dire.
3: Ouais, autochtone.
9: Les familles sont d'ici, quoi.
8: Je connais plus de gens au cimetière maintenant que dans le village.
3: C'est pareil.
8: Je les connais.
9: Oui.
6: Si les gens étaient restés ici, la science serait retransmise. Mais là, maintenant, les gens, ça fait qu'on naviguer. Il y a 30 000 avions qui tournent sur la terre en haut. 30 000 et des milliards de voitures.
10: Nous étions un petit village de 800 habitants tout juste, il y a quelques décennies. Et nous sommes maintenant, je crois, près de 2000. Donc, automatiquement, l'accent se perd.
4: Je pense que l'accent, il se perd par rapport à avant. C'était... Mais les jeunes, maintenant, ils ne parlent pas comme... Même pas, ils ne comprennent pas, ils ne parlent pas le patois seulement, les jeunes. C'est dommage, ça se perd, ça.
9: Ce téléphone, ça rend les gens encore plus égoïstes. Plus égoïstes. Ils ne pensent pas parler avec quelqu'un. Ils n'en ont rien à foutre, ils ont tout là-dessus. Tu vois, ils savent tout ce qui se passe au bout du monde là-bas. Je me demande si c'est bien même nécessaire de savoir ce qui se passe au bout du monde, quand tu ne sais pas ce qui se passe autour de chez toi. Moi, j'aimerais au préfet, il dirait un jour, pendant qu'il y a des coups de mer, dites aux éoliennes une semaine de fermer, les arrêter. Pour voir s'il se remettrait à pleuvoir. On dit le réchauffement. Oui, le réchauffement, il sait que les coups de mer arrivent, pareil, comme avant, mais il ne pleut plus.
11: Écriture, prise de son, réalisation et mixage, Alice Roy.
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J'sais plus, je fais mes affaires tranquilles. Les jeunes, je crois que c'est le bon cœur.

0: Ben, je veux dire, j'ai honte du monde que je vais laisser à mes petits-enfants. Parce que tout le problème, il est là. Il y a une équation qui disait le temps, c'est de l'argent. Mais on a toujours privilégié l'argent par rapport au temps. Alors, qu'est-ce qu'il y a de plus important que le temps de vie? L'oseille, c'est plus important. J'ai jamais vu un coffre-fort suivre un corbillard.
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